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1: Salut à vous, chères auditrices et chers auditeurs de Rock à la Casbah. Soyez les bienvenus dans l'édition 2026 de nos mixtapes estivales, pour lesquelles, comme chaque année, nous avons demandé à des personnes dont la sensibilité artistique nous touche particulièrement de composer une heure de playlist pour vous ravir les oreilles. Cette semaine, c'est la musicienne californienne Angel Deradourian qui se prête au jeu de la mixtape pour Rock à la Casbah. D'origine arménienne, la guitariste-chanteuse est mieux connue sous son simple nom Deradourian. Après avoir été membre durant plusieurs années des Dirty Projectors, un groupe de rock majeur originaire de New York, elle s'est finalement lancée dans une carrière solo. Son troisième et nouvel album, Ready for Heaven, est sorti dernièrement chez Fire Records, un label londonien au nez creux. Angel a pris l'exercice de la mixtape avec beaucoup de sérieux et s'est fendue d'une sélection d'une finesse remarquable. Aussi, durant l'heure qui suit, vous pourrez entendre des sons venus du folklore musical de peuplades issues des quatre coins du monde. Au programme, Victor Jara, Killa Payoun, Catherine Ribeiro et les Deux Bis, Gal Costa, Amadou, High Life, Sybil Bayer, Born Running, Ragnar Johnson et Jessica Meyer, Alku Waiku, Caetano Veloso, Violeta Parra, Candomblé, Los Gaiteros de San Jacinto et Rafael Pérez Garcia, Alan Maralung et Peter Manaberu, Rigo Tovar et White Magic. Mais commençons tout de suite par le titre Caño More Citizens de Chamar.

0: que regarde, ils sont tous comme des cons là, avec leur Spider-Man et le PD en collant. 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

C'était Keeping the Walls from the Door de White Magic, le dernier morceau de cette nouvelle mixtape estivale de rock à la Casbah, proposée par la guitariste-chanteuse californienne Dera Dourian. On se retrouve la semaine prochaine pour une nouvelle heure de musique finement sélectionnée par nos invités. D'ici là, portez-vous bien et retrouvez le podcast de cette émission ainsi que sa playlist commentée par son autrice sur notre site casbah-records.com. 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
1: Pierre Boudias.
2: Et le retour de l'actualité avec Gaëtan Plenet. Bonjour Gaëtan.
3: Bonjour Pierre, bonjour à tous.
2: Et on est à Kiev dans un instant.
3: Après une nouvelle nuit de frappes et de peur dans la capitale ukrainienne, au moins un mort et plusieurs blessés. À Oulan-Bator en Mongolie, les négociateurs achèvent ce samedi leur première semaine de discussion à la COP17 contre la désertification. On va faire un petit point, même si pas de grandes annonces pour l'instant. On va parler aussi des nouveaux droits de douane américains qui viennent d'entrer en vigueur contre des produits canadiens. On sera à Maurice auprès des centres d'appel un petit peu chamboulés après l'interdiction du démarchage téléphonique non consenti en France. La France ou LFI poursuit ses universités d'été et se voit déjà à l'Élysée.
2: C'est presque une macabre tradition depuis quelques années en Ukraine, des frappes russes à l'approche de la journée de l'indépendance.
3: Ce sera lundi, et si le pays est en alerte maximum, eh bien ça n'empêche pas les attaques. Il y en a eu à nouveau cette nuit à Kiev, où les autorités font état d'un mort et de plusieurs blessés. Emmanuel Chasse, vous êtes notre correspondante dans la capitale ukrainienne, et une fois de plus, la nuit a été difficile pour les habitants.
4: Oui, alors les frappes ont commencé vers 1h30 du matin et Ukrzaliznitsia, la compagnie des chemins de fer ukrainiens, a confirmé ce matin la mort de l'un de ses employés en précisant que l'une des frappes a eu lieu au même moment ou même quelques secondes avant le déclenchement de l'alerte aérienne. Au cours de la nuit, d'autres infrastructures ferroviaires ont aussi été endommagées dans la région d'Odessa. Et ces frappes, elles interviennent au lendemain d'une attaque contre le plus grand centre commercial de Kryvyi Rih dans le centre du pays. C'était une double frappe, donc deux drones lancés à 30 minutes d'intervalle pour tuer un maximum de personnes. Le bilan est déjà lourd, 16 morts, 130 blessés. Il pourrait encore augmenter puisqu'il y a ce matin toujours une dizaine de personnes portées disparues.
3: Et ces nouvelles frappes, Emmanuel, elles interviennent alors que le nombre de civils tués n'a jamais été aussi élevé depuis le printemps 2022.
4: Absolument. Donc, selon un rapport de l'ONU, l'été est particulièrement meurtrier. Ici, en juillet, au moins 437 civils ont été tués. Plus de 2600 ont été blessés. C'est 30% de plus qu'en juin et 70% de plus qu'en juillet 2025. Et ces chiffres, ils reflètent le coût humain des pénuries d'équipements d'interception aérienne auxquels l'Ukraine fait face en ce moment.
3: Merci Emmanuel Chasse, en direct de Kiev.
2: Le président turc Recep Tayyip Erdogan est un dictateur antisémite, selon le premier ministre israélien.
3: Qui lui joue de tactique politique mesquine d'après Ankara. Échange d'amabilité entre les deux pays depuis hier, depuis que la Turquie a émis un mandat d'arrêt international contre Benjamin Netanyahou dans le cadre d'une enquête sur l'interception de la flottille pour Gaza. C'était en mai dernier, plus de 400 membres d'équipage avaient été emmenés de force dans l'État hébreu, détenus puis expulsés. Certains avait fait état de violence.
2: Une coalition internationale pour un pastoralisme durable, c'était l'une des ambitions de départ de la présidence mongole de la COP17 contre la désertification.
3: Encore une journée de discussion ce samedi et on en sera à mi-parcours et pour l'instant, rien de concret, pas de grandes annonces et des blocages qui subsistent, notamment du côté russe et américain. Or, il y a urgence, entre 40 et 75% des terres mondiales sont dégradées et ça s'accélère fortement depuis quelques années. Alors l'une des solutions, c'est l'agroécologie. On vous en parlait hier avec le succès d'un programme au Sénégal pour développer cette agriculture respectueuse de l'environnement. Oui, mais gare à ne pas céder aveuglément à l'optimisme car la mise en place de cette pratique à grande échelle est loin d'être chose facile. Il y a des contraintes, beaucoup, et des réticences aussi, quelques-unes, et pas toujours fondées d'ailleurs. Claude Arsène Savadogo est le président de Bioprotect, une entreprise qui développe des engrais biologiques au Burkina Faso.
5: Cette crainte selon laquelle l'agroécologie ne peut pas nourrir le monde, au fait, amène les autorités à orienter les politiques d'appui technique d'encadrement vers les solutions conventionnelles. Donc, le technicien d'agriculture, durant sa formation, va beaucoup mettre l'accent sur tout ce qui est agriculture conventionnelle, donc les engrais, les pesticides, etc. Donc, quand le producteur va être face à un problème, ben son premier réflexe sera de proposer des solutions conventionnel plutôt que des solutions agroécologiques parce qu'elle a été conditionnée comme ça. Et l'autre élément également important et c'est la disponibilité de la main d'œuvre. Les exploitations sont très peu mécanisées. Donc du coup, si tu n'as pas de main d'œuvre, tu te rabats sur les herbicides ou autres traitements chimiques pour pouvoir entretenir ton champ. Et puis nous sommes passés d'une agriculture productrice d'aliments, de nourriture, à une agriculture qui doit produire de l'argent. Parce que le capitalisme est rentré en fond dedans. Donc, voici vraiment les problèmes majeurs qui freinent vraiment la mise à l'échelle de l'agroécologie.
3: Des propos recueillis par Igor Strauss, et je le disais, encore une journée de discussion aujourd'hui à cette COP17 à Ulaanbaatar, et puis repos demain avant le début de la deuxième semaine.
2: Discuter, le Canada et les États-Unis l'ont fait ces derniers jours.
3: Mais sans succès, pas d'accord commercial. Ce matin, passé 4 heures en temps universel, c'était pourtant l'ultimatum qui avait été

0: conséquences dévastateurs, les États-Unis voient l'opportunité de se rapprocher encore un petit peu plus de Lima, Martin Chabal.
1: Mieux vaut prévenir que guérir. C'est la logique adoptée par les États-Unis au Pérou en prévision du phénomène climatique El Niño. L'ambassadeur américain Bernie Navarro a présenté ses premières mesures pour aider le Pérou.
2: Les États-Unis enverront un navire hôpital en février dans les eaux péruviennes, parce que c'est là que l'on aura le pic d'El Niño.
1: Mais ce n'est pas un hasard si Bernie Navarro s'implique autant dans la gestion de la future crise. Depuis son arrivée au Pérou il y a plus d'un an, il s'active pour faire des États-Unis un partenaire majeur plutôt que la Chine, très influente dans le pays.
2: Le président Trump m'a aussi donné les moyens de mobiliser toutes les ressources nécessaires pour soutenir les questions de sécurité. Le président Trump sait qu'avec la sécurité vient la stabilité et un Pérou stable, c'est bien pour les États-Unis.
1: Un projet qui semble ravir la nouvelle présidente Keiko Fujimori. En poste depuis moins d'un mois, elle semble être sur la même longueur d'onde que l'ambassadeur américain, qu'elle a d'ailleurs rencontré juste avant son investiture. Et comme un symbole pour l'une de ses grandes premières mesures en tant que présidente du Pérou, Keiko Fujimori a signé un contrat $1 milliard avec Coca-Cola, qui a aussi promis de fournir de l'eau pour les futurs sinistrés d'El Niño. Martin Chabal, Lima, RFI.
3: Des affirmations vagues, arbitraires et sans la moindre preuve matérielle.
0: Voilà ce que dénoncent les avocats de Joseph Kabila dans une plainte déposée devant un tribunal fédéral de Washington et que RFI a pu consulter. L'ex-président congolais réclame l'annulation de son inscription sur la liste noire de l'OFAC, un organisme du département du Trésor des États-Unis chargé de gérer les sanctions économiques. Les Américains accusent Joseph Kabila d'avoir financé les rebelles du M23 et de l'AFC, l'Alliance Fleuve Congo. L'ex-chef de l'État congolais estime, lui, que ces sanctions reprennent le récit politique de ses adversaires à Kinshasa, rappelant que la justice militaire congolaise l'a condamné à mort par contumace. C'était en septembre dernier.
3: C'est entré en vigueur il y a une dizaine de jours en France, l'interdiction du démarchage téléphonique non consenti.
0: Et c'est tout un pan de l'économie mauricienne qui risque d'en souffrir, car le marché français représente plus de la moitié des activités des centres d'appel à Maurice. Alors pour diversifier leurs services et éviter des licenciements massifs aussi, ces centres ont dû revoir leur copie. Correspondance à Port-Louis de Patrick Hilbert.
4: L'adaptation a commencé avant l'entrée en vigueur de la nouvelle réglementation française. Chez EuroCRM, l'une des principales entreprises du secteur, les appels commerciaux aux particuliers ont été fortement réduits et reposent désormais sur des contacts ayant donné leur accord au préalable. Kunal Debidine, directeur Business Unit chez EuroCRM.
5: Depuis 18 mois, nous travaillons sur notre positionnement afin de limiter au maximum l'impact de cette nouvelle réglementation sur les démarchages téléphoniques. Nous avons donc progressivement repositionné nos activités et aujourd'hui, le B2C en appel sortant ne représente plus que 25% de notre activité globale.
4: Au-delà de la prospection, le secteur accélère sa diversification vers des activités à plus forte valeur ajoutée, explique Jenny Chan, présidente de l'Outsourcing and Telecommunications Association of Mauritius, qui regroupe les entreprises du secteur.
6: Pour les centres d'appel à Maurice, c'est évidemment un changement important, mais le secteur a su anticiper ces évolutions et prendre les mesures nécessaires comme s'assurer du consentement. Et nous avons aussi saisi cette occasion pour accélérer une transformation qui était déjà engagée. Notre portefeuille de services s'est considérablement diversifié.
4: La France reste un marché stratégique, mais les opérateurs mauriciens cherchent désormais à élargir leur clientèle, notamment vers d'autres pays francophones et anglophones. Patrick Hilbert, Port-Louis, RFI.
3: À 8h10 ici à Paris, même heure à Châteauneuf-sur-Isère, dans la Drôme. C'est là-bas que la France insoumise tient ses universités d'été.
0: Troisième jour ce samedi avec à nouveau des ateliers et des conférences. En ligne de mire, la présidentielle de l'an prochain. La formation de Jean-Luc Mélenchon, qui a lancé sa campagne depuis plusieurs mois déjà, est optimiste. Voire très optimiste, Victorien Vuillaume.
7: L'année prochaine, la 6e République commence, dixit Antoine Léaumont. Dans 8 mois, on gouverne, écrit la députée Clémence Guettet. Je battrai Marine Le Pen ou n'importe qui d'autre, ça c'est Jean-Luc Mélenchon lui-même, le mois dernier. Il faut dire que de nombreux voyants sont au vert. La formation est la seule à gauche à avoir lancé sa campagne avec un programme et une équipe identifiée. Des écologistes sont tentés de rejoindre l'aventure. Jean-Luc Mélenchon est donné aux portes du second tour dans les sondages. Et puis la QV 2026 des amphis promet de belles images au vu de l'affluence. En coulisses toutefois, un cadre insoumis se montre plus nuancé. Cette fois-ci, les conditions pour la victoire sont réunies, mais il n'y a rien d'inéluctable, reconnaît le député. Cette année, je vois plein de gens que je ne connaissais pas, s'enthousiasme un autre qui voit là la démonstration d'un élargissement de la base électorale insoumise. Quant au sondage,

0: Qui mettent en difficulté Jean-Luc Mélenchon en cas de second tour avec Marine Le Pen. Un haut gradé les balaye d'un revers de main. Je ne dis pas que ça fera plaisir aux macronistes et à certains à gauche, ils ne dormiront pas bien avant, mais ils voteront pour nous. Châteauneuf-sur-Isère, Victorien Villaume, RFI.
1: Et cette rentrée politique, on en parle dans moins de 10 minutes avec notre invité, le politologue Benjamin Morel. Une question pour finir, Gaëtan, est-ce que c'est un homme? Ce n'est pas une question posée aux universités d'été, mais sur une scène au Festival International du Théâtre de Rue d'Aurillac.
2: Dans la pièce Super Mal de la chorégraphe libano-palestinienne Nancy Naous, qu'est-ce qu'un homme, demande-t-elle. Donc une pièce pour déconstruire les codes, Noémie Loweller.
3: Pectoraux saillants, il gifle l'air et boxe, comme une démonstration de force et de virilité. Seul en scène, le danseur Nadim Barsoun interprète un homme, un vrai, un super mal, le titre de la pièce de Nancy Naous.
4: Ça vient de mon histoire, ça vient de mes résistances à moi. Nous sommes une famille de 3 filles et 1 garçon. Donc le garçon qui a été tant attendu, le garçon qui va porter le nom de la famille. Il y avait et il y a toujours autour de lui une certaine admiration, une certaine glorification qui m'a toujours énormément interrogée.
3: Le super mâle s'attendrit peu à peu. Ses gestes s'alanguissent, ses vêtements tombent, il dévoile sa vulnérabilité et esquisse sensuellement quelques pas de dabke, danse traditionnelle du Moyen-Orient.
4: Qui décide comment un homme doit se comporter? Qui décide comment un corps d'homme doit bouger dans l'espace? Donc en fait, questionner toutes ces injonctions-là et ouvrir des portes en disant que en fait il n'y a pas une seule et unique définition de ce que peut être un homme.
3: Cette pièce est le deuxième volet d'un projet sur la masculinité après le duo Dresse-le pour moi. Noémie Le Waller.
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13: Là, si la machine descend, là, il y a une trentaine d'arbres qui vont tomber, là. 30 arbres qui ont mis 120 ans à pousser, quoi. Ils ont vu les deux guerres, quoi. Ils ont vu nos grands-parents passer dessous. Ne pétez pas ces arbres, s'il vous plaît, quoi.
14: 31 août 2023, chantier de l'autoroute A69.
13: À partir du moment où la tête abatteuse touche un arbre, j'entre en grève de la faim.
14: Extrait du documentaire de Off Investigation, Autoroute A69, l'affaire personnelle de Macron.
13: Si vous continuez à couper les arbres, même si vous pensez qu'en ayant fini d'abattre tous les arbres, je vais sortir de la grève de la faim, je la continuerai pour les terres agricoles. Ça prend effet à partir du moment où la machine touche un seul arbre.
14: Salut les amis, c'est JBD pour Polémique, c'est la voix off.com et pour votre radio encore libre préférée. On va aujourd'hui à nouveau parler d'écureuils avec votre invité, Thomas Braille, l'un des fondateurs du GNSA, Groupe National de Surveillance des Arbres, l'un des écureuils de la 69 qui a aussi fait 40 jours de grève de la faim dans un arbre devant le ministère de la Transition écologique. Retour sur l'origine du terme écureuil.
15: En fait, il y a un grimpeur du GNSA qui a pris un arbre sur la 69. Une fois qu'il était en haut de l'arbre, il a dit « tant qu'il y aura des arbres, il y aura des écureuils ». Et cette expression, elle est restée, en fait. Quand on parle des écureuils, ben, on a tout de suite en tête la 69. C'est le mode d'action du GNSA, Groupe National de Surveillance des Arbres. D'autres l'utilisent maintenant, et tant mieux. Nous, on n'a pas d'armes, en fait. On n'a rien. Notre seule arme, ce sont nos cordes et nos téléphones. Nous, on est dans la non-violence. Je parle pour le GNSA. On est vraiment dans la non-violence. On essaye de faire comprendre les choses par non-violence. On y arrive, on n'y arrive pas. Mais en tout cas, c'est notre façon de faire. On fait du mieux qu'on peut.
14: Thomas Braille, on l'a rencontré à Juvisy en octobre 2025 lors d'une escale de l'expédition Bateau Labo. Et depuis cette conversation, le feuilleton judiciaire de l'A69 a dramatiquement rebondi. Vous verrez au cours de cette émission que ces militantes et militants écologistes désignés par le pouvoir comme d'épouvantables et dangereux éco-terroristes sont de fait, et même si ça peut en agacer certains et certaines qu'on le dise, des défenseuses et défenseurs du bien commun, du droit et de la légalité.
15: Je veux dire, aller s'accrocher dans un arbre, c'est facile, mais l'idée à la base, c'est de dire il y a des articles de loi, là, vous avez une illégalité sur les espèces protégées, et nous, on est là parce que vous ne la respectez pas. Quand il y a des illégalités, en fait, la loi elle est la même pour tout le monde, et quand il y a des arbres, quand on peut les sauver, bon sang, essayons de les sauver. L'oxygène qui rentre dans mes narines aujourd'hui me permet d'échanger avec toi, et toi, pareil. On a des températures de plus en plus caniculaires, et à partir du moment où on aura de moins en moins d'arbres sur cette terre, il va faire de plus en plus chaud. Et c'est déjà le cas, en fait, quoi. Au lieu de renforcer les lois de protection parce que tout va mal, on ouvre encore plus les vannes. Carrément, en fait, on veut faire passer une loi pour déprotéger les espèces protégées. C'est n'importe quoi. Et on dit aux grands porteurs de projets qui veulent piller, eh bien, allez-y, pillez encore plus, quoi. Je suis atterré, en fait, quoi. Je suis vraiment atterré, quoi.
14: Il va vous le raconter au cours de cette conversation. Avant de se lancer dans ces luttes de défense du vivant, Thomas Braille n'était pas un militant chevronné, mais un citoyen lambda, père de famille et artisan.
15: Tout ça, je ne connaissais pas, moi, tout cet univers-là, en fait. Je n'avais jamais côtoyé de ZAD, je ne savais pas ce que c'était, en fait. Je n'avais jamais les zones d'action, les zones à risque. Tout ça, je ne connaissais pas avant la 69. J'avais fait des actions pour sauver des arbres, mais ça n'avait rien à voir de ce que vraiment une lutte. Je sais aujourd'hui ce que c'est que l'odeur des gaz lacrymogènes, je sais tout ça, mais je ne l'ai pas fait par envie, je l'ai fait par nécessité, en fait. Moi, je suis chef d'entreprise, quoi. J'ai une entreprise. J'ai perdu beaucoup d'argent depuis que je ne travaille pas. Après, je ne suis pas en train de pleurer, je ne suis pas en train de demander des sous. C'est un choix de vie, quoi. Et puis, on fait du mieux qu'on peut, quoi, quotidiennement. Donc, bien évidemment, il n'y a rien de facile. Mais on fait ça parce qu'on a des gosses et parce qu'on n'a pas envie de les laisser dans la galère, tout simplement, quoi. Voilà.
14: 15 octobre 2025, l'expédition Bateau Labo qui navigue en direction de l'estuaire du Danube fait escale à Juvisy, donc en banlieue parisienne, pour une table ronde où l'on rencontre Thomas Braille. Bonjour Thomas.
5: Bonjour.
14: Ça fait depuis 2019 qu'on t'entend à la radio, qu'on te voit sur écran, notamment un off investigation assez terrible sur la 69 avec les écureuils et avec le GNSA, le groupe national de surveillance des arbres. Aujourd'hui, on se rencontre fin octobre. Comment vas-tu ?
5: Écoute, ça va, on a eu le temps de s'en remettre, quoi. C'est vrai que ça n'a pas été une épreuve facile, parce que la dernière lutte, elle a mis nos corps à dure épreuve, et nos cœurs, oui, j'ai envie de dire même, à dure épreuve. Donc voilà, il y a eu des grèves de la faim, il y a eu des grèves de la soif. Je n'étais pas le seul à le faire non plus, hein. Je ne m'attribue pas la gloire de ces trucs-là. Mais bon, voilà, ça a été assez compliqué, ouais, vraiment, quoi.
14: Et là, ça va, vous vous êtes retapé, toi et tes copains écureuils?
5: Oui, parce que là, ça commence à faire maintenant un petit peu de temps que les choses se sont passées, donc on a eu le temps de s'en remettre. Après, si je dois parler personnellement, c'est vrai que des grèves de la faim, c'est assez dangereux. Enfin, moi, personnellement, j'ai fait 40 jours et on tape dans la graisse. Et comme moi, j'avais pas trop de graisse à la base, parce que mon métier est assez physique, et en fait, on tape dans le muscle après. Et ça laisse quand même des séquelles, quoi.
14: Ça doit taper aussi dans le moral.
5: Bien sûr, ça tape dans le moral. Après, on ne va pas se mentir, les luttes, elles sont assez compliquées. On n'est pas toujours en haut. Enfin, le moral, il n'est jamais toujours en haut. Un coup, c'est en haut, un coup, c'est en bas. Ça fait le yo-yo en permanence. Donc, il faut se trouver des plages, en fait, où on se ressource. Moi, mes plages de ressourcement, c'est mon fils, quoi. Mon petit garçon, moi, je me bats pour lui. Et on a cette responsabilité en tant que parent de le faire. Donc, si on n'a pas compris que nos gamins, on va les mettre dans une position délicate, si on ne fait rien aujourd'hui, eh ben, en fait, voilà, faut pas faire de gamins, j'ai envie de dire, quoi.
14: Les gens comme toi, comme tes copains écureuils, sont souvent qualifiés d'éco-terroristes. Alors, avant qu'on parte là-dedans, est-ce que tu pourrais nous rappeler ce que c'est que L350 alinéa 3, hein, vu que tu es un vilain voyou hors la loi?
5: En fait, moi, j'étais un citoyen lambda qui avait un travail, qui avait une famille.
14: Tu es arboriste, hein, c'est
5: moi,
14: comme ça qu'on dit.
5: Je suis arboriste grimpeur de profession. Donc, en fait, je grimpe dans les arbres en technique alpine. À l'époque, on disait grimpeur et lagueur, mais ils ont fait pas mal de bêtises avec les arbres. Du coup, on a un peu remodeler ça, et aujourd'hui on a un travail plus éthique avec les arbres. Moi, j'étais quelqu'un de lambda, et à un moment donné, dans la vie d'une personne, il y a des choses qui basculent et on se dit qu'il y a des choses qui sont pas tolérables. Et en fait, c'est comme ça qu'on bascule vers peut-être une lutte plus profonde. Mais enfin, tout le monde à un moment donné peut s'y mettre. C'est juste que, est-ce qu'on fait la bascule ou est-ce qu'on la fait pas?
14: Tu disais là, nous les écureuils, on fait pas ça par plaisir. Ou pendant que vous luttez, vous n'êtes pas au boulot, vous occupez pas de vos familles. C'est aussi un prix très lourd à payer, c'est-à-dire que tu vois pas ton gosse et les sous, ils rentrent pas.
5: Non, mais en fait, c'est exactement ça. En fait, on nous fait passer pour des pulapis, hein, souvent c'est ça qui ressort, donc pulapis d'éco-terroristes, de chômeurs, de tirs au flanc, comme quoi on tirerait sur les allocations, j'en sais rien, bon, enfin bref. Enfin, il n'y a pas que ça dans les luttes. Mais, bien sûr, il y a des gens, parfois, ils ont du temps à donner. Bon, ce sont des personnes que je respecte et qui sont hors système parce qu'ils trouvent que le système ne fonctionne pas. Ben, moi, je respecte leur point de vue parce que je trouve que le système il pourrait mieux marcher que ça. Et après, la grande majorité des gens, c'est des gens qui ont des familles. Parfois, peut-être oui, qui ont des petits crédits et qui font du mieux qu'ils peuvent. Ils essayent de cumuler le travail et puis le temps qu'il leur reste pour aller sur les luttes. Moi, je suis chef d'entreprise, quoi. J'ai une entreprise. J'ai perdu beaucoup d'argent depuis que je ne travaille pas. Après, je ne suis pas en train de pleurer, je ne suis pas en train de demander des sous. C'est un choix de vie, quoi. Et puis, on fait du mieux qu'on peut, quoi, quotidiennement. Donc, bien évidemment, il n'y a rien de facile. Mais on fait ça parce qu'on a des gosses et parce qu'on n'a pas envie de les laisser dans la galère, tout simplement, quoi. Voilà.
16: Avec des modes opératoires qui relèvent, je n'ai pas peur de le dire, de l'éco-terrorisme. Et je veux redire que cela relève de l'éco-terrorisme.
14: Toujours avec Thomas Braille, l'écureuil, insistons sur ce gros mensonge du pouvoir consistant à faire passer les écologistes pour des terroristes. Or, que ce soit sur l'A69, les méga-bassines et autres luttes écolo, c'est supposé, hors la loi, défendre le droit et la loi, ici le respect de l'article L253-3.
5: Pour venir au L350-3 du Code de l'environnement, ouais, ça c'était en 2019 en fait, à Mazamet. Moi j'étais jardinier pendant 10 ans dans cette ville. Et il se trouve qu'il y avait l'abattage d'un alignement de 9 platanes qui était à peu près âgé de 120 ans. Et j'ai appris qu'on voulait les abattre, sauf que c'était pas mon secteur de la ville que j'entretenais. On avait plusieurs secteurs, c'était divisé en secteurs, sauf que ces arbres-là, je les connaissais quand même. Et les anciens collègues sont venus m'alerter en me disant qu'ils voulaient les couper. Je me suis dit, tu vas aller parler au maire pour lui expliquer que ce n'est pas possible. Ces arbres-là, il faut les garder. Ils n'ont pas une vocation économique. Ils sont au bord de la route. Ils jouent un rôle de décarbonation, de dépollution, d'oxygénation, d'humidification. Et puis, une fois que j'ai eu parlé avec le maire, on a l'impression que tout se passe bien. Et puis, au final, ce n'est pas du tout le cas, en fait. On attend. On n'a pas de réponse de la municipalité. Et on sait très bien qu'il y a un truc pas bon qui se prépare. Et ben en fait, ils ont abattu sur les 9, il y en a 3 qui ont été coupés, moi j'en ai sauvé 7. Et en fait, c'est de là que tout s'est enchaîné, c'est de là où, c'est pareil, j'ai basculé en me disant, mais en fait, c'est pas possible quand même, ces arbres-là, ils sont protégés par un article de loi qui interdit l'abattage des arbres d'alignement. Et puis de là, de fil en aiguille, je suis parti 28 jours au ministère de la Transition écologique, m'accrocher devant le ministère pour expliquer clairement que la ministre qui à l'époque était Elisabeth Borne, que ces arbres-là, il fallait les protéger mieux que ça. On a travaillé 1 an et demi avec le ministère de la Transition écologique et au bout d'un an et demi, on a essayé de coller un décret d'application parce qu'une loi, normalement, elle est suivie d'un décret d'application. Et en fait, on s'est aperçu que le décret il était bien moins protecteur que la loi. Donc, en fait, c'était une régression permanente des protections environnementales. En fait, ça m'a complètement saoulé. Donc, je suis reparti plutôt en lutte dans les arbres, monter une association que d'essayer de croire aux paroles politiques. Et après, voilà, ça dépend aussi des gouvernements qu'on a. Mais bon, celui-là, c'est difficile de lui faire comprendre quelque chose, quoi.
14: Toi qui as eu l'occasion d'approcher cette femme de pouvoir, Elisabeth Borne, donc à l'époque, qui était au ministère de la Transition écologique. Toi qui as pu l'approcher, discuter un peu avec elle, je ne sais pas si cette personne a des enfants qui, comme nous tous, sont composés environ de 70% d'eau. Quelle impression t'as fait de cette personne? Est-ce qu'elle a un cœur et un cerveau qui fonctionnent? Bon, je me pose souvent la question, mais qu'est-ce que ces gens qui pilotent cet écocide-là ont dans le crâne et dans le cœur? Quel ressenti ça t'a fait?
5: Enfin, quand je regarde quelqu'un dans les yeux, j'ai toujours tendance à capter un petit peu ce qui se trame dans sa tête. Ces personnes-là, elles sont, j'ai envie de dire, il y a une forme de déconnexion quelque part, quoi. Elles sont soumises à des rendez-vous, elles font venir les gens, ça défile. Après, ce qui se passe intérieurement, pour la plupart, je pense que... je ne sais pas s'il y a quelque chose de vivant, en fait, dans le corps de ces gens-là, en fait. Okay. C'est la question que je me pose. S'il n'y a pas de cœur, s'il n'y a pas de ressenti, s'il n'y a pas d'humilité, vous parlez, en fait, à des sculptures en plâtre, quoi. Et moi, je trouve ça assez atterrant, quoi. Je ne sais pas, en fait, j'ai l'impression que l'humanité se vide de cette sensibilité profonde et j'ai l'impression que c'est voulu aussi, quoi. Si on n'a plus de sensibilité, ben, en fait, c'est la porte ouverte à avoir des crimes à la télé, avoir des gamins... moi, quand je pourrais parler de Gaza, mais je ne regarde même pas aller à la télé. Je sais ce que c'est, un gamin qui va mourir, quoi. Mais
15: je sais pas, j'ai l'impression qu'on continue à regarder ça et puis on peut bouffer son steak en même temps, quoi. Moi, ça m'attriste en fait, quoi. Ouais.
14: Je souhaitais ouvrir cet entretien sous un aspect juridique des choses et puis bon, t'as compris la grosse ficelle, hein, de démontrer que, en fait, malgré ce que disent les médias dominants, les méchants ne sont pas ce qu'on essaye de faire croire à l'opinion publique. D'ailleurs, les tribunaux administratifs, comme celui de Toulouse, par exemple, l'a bien tranché sur la 69, hein, en disant « bah non, en fait, les promoteurs et les bétonneurs sont dans l'illégalité. Même chose pour les bassines de Sainte-Soline, etc. » Juste revenir sur un petit paradoxe juridique, c'est que le groupe national de surveillance des arbres est une association reconnue d'utilité publique.
15: D'intérêt général.
14: Ah, pardon.
15: Ah oui, c'est reconnu d'intérêt général et pas d'utilité publique pour l'instant.
14: Donc par l'État, ce même État qui envoie des fonctionnaires de police ou des gendarmes taper sur des gens reconnus d'intérêt général.
15: Oui, c'est des choses qu'on met souvent en avant. On dit, c'est tout le paradoxe en fait du truc, quoi. C'est-à-dire qu'en fait, nous, on ne part jamais en lutte avec le GNSA si on n'a pas les outils juridiques derrière nous et si on n'a pas vérifié qu'il y a des articles de loi qui sont bafoués. Parce qu'on a une équipe d'avocats bénévoles performants et performantes. Et du coup, on creuse les dossiers. On ne part jamais sur un dossier si on ne l'a pas travaillé, quoi. Je veux dire, aller s'accrocher dans un arbre, c'est facile, mais ce n'est pas forcément ça l'idée à la base. L'idée à la base, c'est de dire il y a des articles de loi. Là, vous avez une illégalité sur les espèces protégées. Vous avez une problématique là, et nous, on est là parce que vous ne la respectez pas. Et le pire, c'est que c'est nous qui, entre guillemets, qui dérouillons, hein, parce qu'une fois qu'on nous attrape, c'est de la garde à vue, c'est des procès. Bon, moi, je tiens à rappeler quand même que sur la 69, je n'ai pas été condamné, mais j'ai été appelé devant les tribunaux parce que j'avais bloqué donc justement l'abattage d'arbres qui étaient protégés par le L350-3 et j'avais aussi bloqué une pelle mécanique qui voulait abîmer le système racinaire d'un arbre. On touche toujours au L350-3 puisque que ce soit le houppier ou le système racinaire, la loi elle est valable pour l'arbre en entier, quoi. Et il se trouve que moi j'ai été relaxé pour état de nécessité climatique. Et en fait c'est assez rare en fait dans le domaine des défenseurs de l'environnement d'être relaxés pour état de nécessité climatique. Donc ça prouve bien que la juge, elle a compris en fait le travail qu'on faisait, elle a compris que le travail que l'on faisait, il était juste. Et voilà, et en fait, c'est toujours nous qui perdons notre temps dans les gardes à vue, dans les tribunaux, parfois avec des peines et des amendes et tout, alors que les autres en face, il ne leur arrive strictement rien la plupart du temps. Et c'est tout ça qu'on est en train de dénoncer aujourd'hui. Nous, on ne fait pas ça pour embêter, moi je ne fais pas ça pour embêter, moi je fais juste ça pour dire que quand il y a des illégalités, ben en fait, la loi elle est la même pour tout le monde. Et quand il y a des arbres, quand on peut les sauver, bon sang, essayons de les sauver. Parce que comme je le dis, l'oxygène qui rentre dans mes narines aujourd'hui me permet d'échanger avec toi, et toi pareil. Donc on a des températures de plus en plus caniculaires. Et à partir du moment où on aura de moins en moins d'arbres sur cette terre, il va faire de plus en plus chaud. Et c'est déjà le cas en fait, quoi.
14: Comprendre aussi qu'il ne s'agit pas seulement que des arbres. L'arbre, en fait, en tant que représentant d'une grande chaîne dont on fait partie, toi et moi aussi. L'arbre, l'eau, l'arbre, il n'y a pas de l'un sans l'une. Et voilà. Et nous, on est au milieu de tout ça.
15: Ouais. En fait, je suis en train de regarder mon téléphone en même temps que je te parle parce que l'État, en ce moment, est en train d'essayer de faire passer une loi pour déprotéger les espèces protégées. Quoi. Voilà, aujourd'hui, on est le 15. Donc, ça s'est arrêté hier au 14, la consultation publique. Donc, tout le monde pouvait laisser un commentaire. Et on a grandement relayé ça avec toutes les associations environnementales. Enfin, c'est quand même triste de se dire qu'aujourd'hui, on n'aura même plus besoin de demander des dérogations pour destruction d'habitats d'espèces protégées, même si je trouve que ces dérogations sont totalement à côté de la plaque, et puisqu'on demande à détruire des espèces qui sont protégées. Mais bon, bref. Mais là, carrément, en fait, on veut faire passer une loi pour déprotéger les espèces protégées. En fait, ça veut dire que la filière bois, elle va pouvoir entrer dans les forêts, raser les forêts comme elle veut, quand elle veut. Ça veut dire des coupes rases, en veux-tu en voilà, pour de la biomasse ou j'en sais rien. Sans demander de dérogation, en fait, c'est open bar. Ça veut dire qu'on va pouvoir chaluter n'importe où sans dérogation d'espèces protégées, parce que peut-être qu'à des moments, ben, il y a des poissons qui se reproduisent à telle ou telle date. En fait, c'est n'importe quoi. Au lieu de justement renforcer les lois de protection, parce qu'on est en 2025, parce que tout va mal, ah ben en fait, on ouvre encore plus les vannes et on dit aux grands porteurs de projets qui veulent aller encore plus vite et qui veulent piller, eh ben allez-y, pillez encore plus, quoi. Moi, je suis atterré, en fait, quoi. Je suis vraiment atterré, quoi. Voilà.
14: Là, l'État, en ce moment, la Macronie, puis les autres, ils sont en train de détricoter de grandes lois environnementales, mais certaines qui datent des années 70. Tu disais open bar, là, ils sont en train de tout défoncer. Et pour tout défoncer, d'abord, c'est on défonce le juridique, les lois.
15: Oui, on le voit, il y a une vraie régression mondiale, même au niveau de la justice. On a l'impression que la parole politique aujourd'hui, à partir du moment où certaines personnes sont au pouvoir, en fait, on a l'impression que ce qu'ils disent, c'est du pain béni. Et puis, on s'assoit sur ce que les magistrats ou les tribunaux pourraient dire. Et c'est là où il y a une vraie dangerosité, en fait. C'est que si on laisse tout ça comme ça en place aujourd'hui, avec tous ces politiques qui pensent que leur parole, c'est du pain béni, en fait, et qu'il faut s'asseoir sur les décisions de justice, ben, c'est le début des dictatures, en fait, quoi. Et ça, c'est plus possible, quoi. Il faut qu'il continue à y avoir une vraie séparation des pouvoirs. Il faut que les tribunaux ils puissent juger en toute impartialité. Il ne faut pas qu'il y ait de pression politique. Et ça, aujourd'hui, j'ai envie de dire, on le voit dans certains pays, c'est vraiment compliqué. Et pour en revenir à la 69, le 27 février, il y a eu une décision de justice qui a dit qu'il n'y avait pas de raison impérative d'intérêt public majeur pour la construction de cette autoroute. Et malgré ça, quelques mois après, on a un rapporteur public qui d'ailleurs, je tiens à le dire, n'avait absolument pas étudié le dossier, qui est arrivé la fleur au fusil, qui a subi très certainement des pressions politiques, parce qu'il est tout blême quand il balançait ses arguments. Et le tribunal, à nouveau, a statué en faveur de la reprise des travaux. On appelle ça un sursis à exécution. Ça veut dire qu'ils ont le droit de continuer les travaux tant que l'appel n'est pas jugé. Mais après, on sait tous vers quelle finalité ça va. Quand ils seront à l'appel, ils diront au juge, écoutez, les travaux sont pratiquement terminés, on ne peut plus l'arrêter. En fait, c'est la politique du fait accompli. Et contre ça, on est contre. C'est pour ça qu'on continue à se battre. Mais là, ils travaillent de 4h30 du matin à 23h. Et en fait, ben, les riverains sont excédés. Ils travaillent sans dérogation. Ils ont demandé une dérogation il y a à peine 6 jours, alors que ça fait 2 mois qu'ils travaillent sans dérogation. On s'aperçoit aussi qu'il y a une entreprise de sécurité qui travaillait pour Atosca, et le gérant de cette entreprise de sécurité s'est fait attraper avec 6 personnes pour violence en groupe. En fait, j'ai plus les termes exacts. En gros, ils se sont fait attraper parce qu'ils ont incendié la maison d'une personne qui s'appelle Alexandra, qui avait des enfants, pour qu'elle parte plus rapidement, pour que les travaux aillent plus vite. Ils risquent jusqu'à quand même 20 ans de prison. Et ils ont été payés, ces gens-là, pour faire ces dégradations. Je laisse les auditeurs et les auditrices se demander qui a bien pu les payer, puisqu'ils travaillaient pour l'entreprise de sécurité, travaillaient pour Atosca, donc la société qui construit la 69. Donc, vous voyez, après, on nous traite à nous d'éco-terroristes. Enfin, voilà, il faudrait peut-être un petit peu pointer les vraies personnes qui sont incriminées, quoi, voilà.
14: Et pour ce faire, vivement conseiller aux auditeuristes de regarder le off investigation consacré à Macron et la 69, où, comme par hasard, on découvre que Macron a des copains qui ont des intérêts financiers dans cette affaire. Voilà, et à se demander qui sont les voyous, et puis d'ailleurs, on le voit aujourd'hui, hein, qui finit avec un bracelet électronique, voire même incarcéré, alors qu'il a été président de la République précédemment. Enfin, le sacré républicain en a pris un coup quand même. Hein, ouais.
15: Oui, bien sûr, après, on peut creuser. Hein. Enfin, je pense que tout le monde est au courant maintenant. Mais Jean Terlier, c'est le député du Tarn, Renaissance, du parti du président de la République, qui s'attribue la gloire d'avoir été réélu une deuxième fois suite à la dissolution de l'Assemblée nationale. Il a été réélu parce que beaucoup de personnes ont fait barrage au Front National. Hein. Il a été remis en place à cause de ça. Et donc sa femme travaille chez les laboratoires Pierre Fabre. Mmh. Les laboratoires Pierre Fabre, c'est eux qui ont demandé la construction de cette autoroute, puisqu'ils ont investi au capital de la société Atosca, qui sont les constructeurs de l'autoroute. Et donc, il y a une vraie pression de la part des laboratoires Pierre Fabre qui veulent cette autoroute. Ensuite, on nous dit que cette autoroute, elle est d'intérêt public. Absolument pas. En fait, c'est les laboratoires Pierre Fabre qui l'ont demandé. Ils ont même mis une pression au ministère des Transports en disant que si cette autoroute ne se faisait pas, il n'investirait plus dans le sud du Tarn, hein, d'accord. Tout ça, ça a été révélé au grand jour par des cellules d'investigation de Radio France. Ça a été très bien fait. Tout le monde a compris aujourd'hui. La bataille de l'opinion publique, ça fait bien longtemps qu'on l'a gagnée. Mais en tout cas, le problème, c'est que cette autoroute, elle continue, quoi. Voilà.
14: L'idée, en fait, c'est quand même aussi de fabriquer des autoroutes, des couloirs à camions qui permettent de sillonner l'Europe de Gibraltar à Rotterdam et de Bordeaux à Budapest. Ouais. Et ce petit bout de la 69, là, c'était finalement un bout de couloir qui leur manquait peut-être pour aller vers l'Est. Au-delà des enjeux locaux de faire plaisir aux notables du coin et à son usine, on se rend compte, et grâce aux militantes et militantes de la 69, que ce que vous avez vécu, en fait, on le vit sur tout le territoire national. Votre histoire, elle n'est pas isolée, c'est partout pareil. Faire des couloirs à camions pour notre chère Europe, au passage, faire plaisir à des marchands de béton, Bouygues, Vinci, Lafarge et compagnie, engraisser les copains, les coquins, c'est pas juste un enjeu local, et que votre histoire, elle est emblématique parce que c'est l'histoire de tout le territoire national.
15: Oui, bien évidemment. Après, on tient à rappeler en fait qu'il faut une autoroute en parallèle d'une nationale qui n'est pas saturée, quoi. C'est de là vraiment que tout est parti, en fait, parce que ça n'a pas de sens d'aller encore abîmer de la terre agricole. On est sur 400 hectares de terre agricole abîmée. Enfin, la terre agricole, aujourd'hui, il va falloir se mettre dans la tête qu'on en a besoin pour se nourrir. Le béton, le bitume, ça ne fera jamais manger personne. Ça remplit les poches de ceux qui le font, de ceux qui le bâtissent et de ceux qui le construisent, des investisseurs, des actionnaires, mais ça n'a jamais rempli le ventre des enfants ou des familles qui habitent en France. Comme tu l'as très bien rappelé, en fait, une autoroute, en fait, c'est pour faire du flux de camions et du flux de marchandises. Ça profite aussi aux quelques voitures qui vont l'utiliser pour aller bosser un peu à droite à gauche. Mais 17 euros l'aller-retour pour 12 minutes de gagné. On tient à rappeler aussi que le coût pour un camion, c'est 60 euros l'aller-retour. Donc, est-ce que les entreprises routières de camions vont le prendre? On n'en est pas persuadé. C'est aussi la porte ouverte à manger encore plus de terres agricoles parce que on sait toutes et tous très bien qu'à partir du moment où vous ouvrez une autoroute, en fait, vous mangez de la terre agricole et vous voyez naître des plateformes comme Ikea, Amazon, Decathlon, j'en sais rien, tous ces trucs-là. C'est vraiment une ouverture permanente, en fait, au grignotage des terres agricoles. Et ça, on n'en a vraiment pas besoin aujourd'hui, quoi. Je le dis, je le répète. On est sur la même problématique sur le canal Seine-Nord. 3300 hectares de terres agricoles, là, on a encore plus, c'est presque 10 fois plus que la 69.
14: Le fameux méga-canal.
15: Le fameux méga-canal, voilà, pour faire passer quoi, au final, des péniches où on va pouvoir mettre 4 ou 5 ou 6 hauteurs de containers que l'on voit sur les camions. Et donc là, une fois de plus, c'est pour aller encore plus vite. On tire des lignes droites, on scarifie le paysage français avec de l'eau qui va droit pour aller plus vite d'un point A à un point B. Et tout ça pour encore transporter de la marchandise qui, pour la plupart du temps, est inutile et consommable. Hein. Si c'est des vêtements qui sont fabriqués à l'autre bout du monde, ben, ce n'est pas des super qualités ou tous ces gadgets. Voilà. Ça, je pense qu'aujourd'hui, il faut vraiment faire gaffe à tout ça. Quoi. Voilà.
14: On va faire une pause musicale de circonstance dans cette conversation avec Thomas Braille, avec Paloma, autre écureuil qui a séjourné dans un arbre de l'A69, au sommet duquel elle a composé des chansons, et notamment celle-ci, où elle s'adresse à l'arbre qu'elle a occupé, un arbre baptisé Noguer.

0: Paloma, l'écureuil chantante, avant de retrouver Thomas Braille, écureuil du GNSA, Groupe National de Surveillance des Arbres. Et on vous le racontait dans un précédent reportage intitulé « Noisettes et les écureuils ». Des écureuils, on en a aussi vu sur la grande mobilisation anti-mégacanal d'octobre 2025 à Longueuil-Annelle, dans l'Oise, quand le samedi 10 octobre, quelques grimpeurs et grimpeuses ont accroché une plateforme en palette et une grande bannière dans un peuplier tremble baptisé « Noisettes » par des enfants. Sur la bannière était inscrit « Grimper les centaines d'arbres menacés », « Danser, ça, on ne pourra pas nous l'enlever », « Occuper les 107 km de terre bientôt artificialisées ». On le rappelle, avec ses 3300 hectares de terre stérilisées, le méga-canal est un projet écocidaire, doublé d'un scandale financier à au moins 10 milliards d'euros d'argent public. Or, dès le dimanche 11 octobre, des gendarmes et des policiers de la CNAMO, Cellule Nationale d'Appui à la Mobilité, la police des arbres quoi, sont intervenus pour faire tomber plateformes et bannières. Et comme on vous le racontait dans le reportage, des scènes stupéfiantes ont alors eu lieu, notamment quand des écureuils se sont adressés à des policiers de la CNAMO en les interpellant par leur prénom.
1: Alors comment ça va la CNAMO ?
2: Oh la CNAMO, le piéton ! Marius, tu vas apprendre à grimper ! Marius, comment ça va ?
1: Oh Marius, on pourra récupérer la banderole !
3: Oh Marius, je viens pas dire bonjour ! Oh Max, Marius !
2: Allez la CNAMO, soyez cool, rendez-nous la banderole !
4: T'as fait ta photo, rends la banderole maintenant !
2: Je viens la chercher moi-même si tu veux ! Comme ça on se dira bonjour ! Allez Max, sois cool, rends-nous la banderole !
5: Ça va Marius, tu passes un bon dimanche ? Il sert à quelque chose ton dimanche, t'aurais pas préféré être en famille ? Tu vois l'échelle que t'as dans la main, tu te rappelles, c'était la même à la Calandre il y a un an !
2: Là où t'as failli tuer des gens !
5: Les deux là, qui ont passé un an avec un corset ! Les vertèbres fracturées !
6: Cassez-vous ! Ils n'ont pas inventé les chamallows ICO, c'est la CNAMO. Quand ils montent, on a froid dans le dos. À chaque instant, on risque notre peau.
0: Bonjour, je te vois porter ce porte-voix. Tu es la personne qui...
7: C'est Nacho, j'étais un écureuil de la 69 du GNSA, le groupe national de surveillance des arbres, en fait, monté par Thomas Braille. J'ai fait plusieurs luttes avec le GNSA. Et en fait, c'est une méthode de militantisme qui nous permet de monter dans les arbres. On est des grimpeurs professionnels, on monte dans les arbres et en fait, on construit des cabanes pour éviter qu'on les coupe. Et ça, ça fait venir une brigade, la brigade à qui je parlais justement, que je tutoyais, tout ça parce que je...
0: La fameuse CNAMO.
7: Voilà, la CNAMO, que je connais par leur propre prénom parce qu'on se connaît. En fait, ils sont là pour ceux qui s'armloquent, ceux qui s'accrochent dans les arbres, ceux qui se mettent en danger. Mais ils sont la plupart du temps plus dangereux, parce que sur la 69, ils ont fait tomber 7 camarades à moi, dont plusieurs qui sont restés plus d'un an en corsaire. Et il y en a encore qui ont des séquelles, et voilà. C'est une brigade qui est très dangereuse, qui agit très mal et très incompétente. Moi qui est professionnel de grimpe, qui les trouve vraiment très incompétents au niveau grimpe. La preuve, ils utilisent une échelle, vous avez bien vu.
6: Non.

0: nageurs bien haut.
1: C'est toujours la même brigade qui intervient sur toute la France. J'ai fait la 69, la LGV Toulouse-Bordeaux, le parc de dinosaures à Trévoux, c'est moi qui ai remporté la lutte avec Thomas Braille. J'ai fait Lyon-Turin, je fais à peu près toutes les luttes du grand contournement de Valence, là où ils étaient la semaine dernière et qu'ils ont fait tomber une copaine à moi qui était sur une tyrolienne. Ils ont carrément coupé la tyrolienne et elle était dessus. On imagine un peu la chute. Ils ont des méthodes barbares et on les connaît, c'est toujours les mêmes. Toute mère, il n'y a qu'une seule brigade en France, ils sont que 18 et on les connaît par cœur.
2: Que des hommes ?
1: Que des hommes, ouais. Ils ont, je pense, l'intention de recruter des femmes parce qu'ils se sont retrouvés sur la 69 avec des femmes qui se sont mis nues complètement, en fait. Et ils ne pouvaient pas les toucher et tout ça. Et là, je pense qu'ils sont en train de recruter, mais...

0: pas en haut.
1: Tu envisages de pouvoir te mettre nu toi aussi?
2: Bah moi ils viendraient m'attraper quand même, mais après moi ils me connaissent parce que bon, vu que je suis sur toutes les luttes, ils m'ont considéré là à mon dernier jugement que j'ai eu début août à Compiègne.
1: Ils vous ont de vite décroche d'ailleurs.
2: J'étais pas dans l'arbre quand ça s'est passé, mais mes copains y étaient parce que bon, moi je les ai aidés à monter dans l'arbre et après moi je fais ma vie, je me repose un peu aussi quoi. Quand je suis arrivé le lendemain, il y avait les journalistes, je montrais aux journalistes comment on grimpe, tout ça, c'était juste une action de communication. On n'allait pas occuper les lieux devant, en plein centre-ville de Compiègne, quoi. C'était juste pour informer les gens, on avait prévenu, tout ça, ils étaient au courant. Sauf qu'eux, ils ont voulu sortir les grands moyens et là, ils ont déployé la CNAMO. Et la CNAMO, vu qu'ils me connaissaient, moi, ils ont décidé de m'interpeller, moi, tout de suite au sol, alors que j'étais au sol. Et ils ont considéré que j'étais le leader d'Agiprop. L'agiprop, c'est une façon festive de faire la révolution. Du coup, même le procureur, il a dit, bon bah non, j'ai rien contre vous, je vais pas faire de procès contre vous. Il a pas fait de procès, et puis voilà quoi.
3: Il semble même que les policiers compiénois étaient eux-mêmes sidérés de la débauche de
2: ouais,
3: moyens policiers.
2: Policiers, ouais, tout à fait. Nous, le commissaire de police, on le connaît, on le voit assez souvent parce qu'on fait pas mal d'événements sur Compiègne. Et il le dit quoi, bah vous êtes des personnes gentilles, on n'a jamais de problème avec vous. On comprend pas pourquoi on met autant de démesures comme ça contre vous. On voit pas ce qui se passe. Parce qu'ils savent très bien qu'on s'attaque à des projets. En fait, moi, j'ai une phrase, c'est quand vous mettez un banquier à la gestion d'un gouvernement, c'est comme mettre un alcoolique à la gestion d'une cave à vin. Lui, il est là pour faire du fric, en fait. Tous les vieux projets de 30 ans, comme que ce soit l'autoroute A69, la LGV Toulouse-Bordeaux, la LGV Lyon-Turin, le grand contournement de Valence, tous ces projets-là, en fait, si vous voulez, c'est des projets qui ont été enterrés il y a 30 ans, que Macron, lui, a dépoussiéré. Pourquoi? Parce que ceux qui ont financé sa campagne électorale, c'est NGE, Bouygues, Vinci, et ils leur rendent service en leur offrant ces chantiers-là. Voilà, tout simplement. Il y a un documentaire qui est super, c'est Off Investigation, les dessous de la 69. Et là, vous allez voir, il y a tout le système financier de Macron payé par Atos, Rothschild, tout ça. C'est impressionnant, en fait.
3: Accessible sur YouTube, hein, et c'est remarquable.
2: Ouais, c'est ça, on peut le trouver facilement, même sur leur site. C'est même passé à la télé, je crois. Hein. Tout le monde est au courant.
0: Ils n'ont pas inventé la pêche au gros ICO, c'est la CNAMO. Pour les qualifier, je n'ai que des gros mots, mais je les garde pour les généraux.
4: Depuis la 69, les écureuils du GNSA connaissent suffisamment bien les policiers de la CNAMO pour les interpeller par leur prénom, Thomas.
5: Oui, après, c'est vrai que j'ai pas la même approche, peut-être un petit peu, que toutes les personnes qui luttent avec les forces de l'ordre. Alors, je dis pas qu'ils font que de belles choses, hein, parce qu'on assiste à des choses parfois qui sont assez terrifiantes. Même moi, j'ai pris des coups de matraque, voilà.
3: En hauteur?
5: Pas en hauteur, non. J'étais au sol, ça c'était pour la 69. Mais en fait, moi, là où je suis vraiment intéressé, et là où je pointe vraiment du doigt, c'est les donneurs d'ordre, en fait. C'est les personnes qui les envoient sur le terrain pour nous faire subir ça, en fait. C'est après eux, moi, que j'en ai, en fait. Après, bien entendu, je dis pas qu'ils font que de belles choses. Je pense qu'il y en a qui sont contents d'aller peut-être casser de l'éco-terroriste, comme ils disent, mais je ne pense pas que ce soit la grande majorité de ces personnes-là qui soient contents d'aller faire le travail qu'on leur demande. Je pense qu'il y en a qui doivent être atterrés de voir qu'au final, ben, on se bat pour finalement les mêmes choses, on se bat pour leurs enfants et qu'on les envoie sur des terrains d'action qui, je pense qu'ils préféreraient aller peut-être arrêter les narcotrafiquants ou peut-être s'occuper d'autres choses que de venir nous embêter à nous. Ça, c'est ma philosophie. Après, tout le monde ne la partage pas, je peux arriver à le comprendre. Mais oui, bien sûr qu'on se connaît avec ces gens-là, on fait le même métier qu'eux. On a des mousquetons, on a des baudriers. Quand j'étais à Vendigne il y a 2 ans, je connais le chef de cette section. Voilà. J'ai discuté avec lui, on a le même âge. J'ai échangé sur plein de choses avec lui. Bien évidemment, il était dans le dialogue pour essayer de me faire descendre. Ça n'a pas été le cas, je suis resté là-haut. Pour avoir un peu compris intérieurement ce que lui pensait, il a 51 ans, j'ai 51 ans. Je pense que je pourrais avoir un discours avec lui autre que sur un terrain d'action et je pense qu'on pourrait avoir des points communs et se retrouver sur des propos qui au final sont les mêmes, quoi, sur les enfants, sur qu'est-ce qu'on laisse comme planète à nos gosses. Et après, bien évidemment, comme je dis, je ne mets pas tout le monde dans le même panier. Je pense qu'il y a des gens bien, il y a des gens mauvais et je pense qu'il y en a un peu partout, des gens bons et des gens mauvais. Je n'arrive pas à me dire que tous les flics, ça pourrait être des cons, quoi, parce que je pense que ce n'est pas possible, quoi. Moi, j'ai discuté avec des gendarmes qui comprenaient. J'en ai même qui ont fait des selfies avec moi en me disant que c'était pour leur fils parce que leur fils aimait ce que je faisais. Voilà, donc tu vois, c'est tout le paradoxe de ça, en fait. Moi, je vis des choses parfois avec les forces de l'ordre qui soit aux antipodes de ce qu'on pourrait peut-être penser, de dire que c'est tous des pourris. Bien sûr, il y a des pourris, oui, il y a des cons, il y en a qui ont envie de nous taper sur la gueule, mais il y en a d'autres qui n'ont pas envie forcément de ça non plus, quoi. Voilà, quoi.
4: Il peut y avoir recours quand même à des méthodes extrêmement violentes. J'ai entendu parler d'une copaine écureuil qui était sur une tyrolienne et la corde a été tranchée et elle s'est blessée. Il y a des chutes à 6, 8 mètres.
5: Oui, oui, mais tout à fait. Mais après, je remets rien en question là-dessus. Le gars qui a coupé la corde, pour moi, c'est un idiot. Il n'a rien à faire chez les forces de l'ordre, celui-là, par contre. Voilà, je le dis clairement. On ne coupe pas la corde, on ne met pas les gens en danger. Le but des gendarmes, c'était la veuve et l'orphelin, il me semble, quand même, à la base. C'est ça, c'est défendre la veuve et l'orphelin. On coupe pas la corde de quelqu'un, qu'il soit contre un projet ou pour ou contre, ou j'en sais rien, on coupe pas la corde de quelqu'un qui est accroché. En plus, c'est leur métier, ils savent très bien que si on coupe une corde, ben on va au tas, quoi, direct. Donc non, là, bien sûr, ça, je le condamne profondément. Mais voilà, ça fait partie, comme je dis, de ces personnes que ça dérange pas de casser du militant ou j'en sais rien. Voilà, ça, c'est compliqué, bien sûr.
4: Je reviens sur la 69. Ce qui a donné 6 mois de sursis au chantier, c'était le fait de pouvoir filmer une mésange qui nichait. Or, la mésange, elle est protégée. Donc, l'image et le regard de ce qu'on appelle l'opinion publique, c'est extrêmement important. Et un de tes camarades écureuils expliquait aussi que une manière de les faire reculer, c'était de se mettre soi-même en danger. Alors, cette règle un peu absurde de on s'arrime à une branche qui est en principe grosse comme la cuisse, ce qui ne veut rien dire parce qu'il y a des arbres plus cassants que d'autres. Mmh. Et le camarade expliquait que quand la police des arbres, quand la CNAMO est là, grimper un peu plus au sommet et s'arrimer à des branches qui sont plus grosses comme une cuisse, mais comme un avant-bras. Et le fait de se mettre soi-même en danger, que ce soit potentiellement filmé.
5: C'est la stratégie que moi aussi j'utilise depuis le début. C'est-à-dire que j'ai toujours dit aux grimpeuses et aux grimpeurs, si vous sentez que ça sent mauvais, vous montez plus haut, vous vous détachez. Normalement, quand on se détache et qu'on monte plus haut, on n'est plus en sécurité. Donc, l'idée, on ne devrait même pas avoir à faire ça parce que c'est très dangereux déjà et d'une, mais...
4: C'est des coups à se tuer ou devenir hémiplégique.
5: Oui, oui, bien sûr. Mais après, ce qui fait la force aussi de notre action, c'est que moi, depuis le début, j'ai toujours filmé ce que je faisais, en fait. Et maintenant, on a la possibilité de faire du live, en fait. Du live sur des comptes comme Instagram. Et à partir du moment où on se met en live, c'est sûr que les gens peuvent suivre... Il n'y a rien qui ment, là. Il n'y a pas de fake news, il n'y a rien qui est montré, il n'y a pas d'image fausse. On est en direct, on filme. Et à partir du moment où on est en direct et où on filme, tout le monde s'arrête en fait. Parce que là, la moindre erreur, elle est fatale pour celui qui l'a faite. C'est le mode d'action du GNSA, le groupe national de surveillance des arbres. Voilà. Donc d'autres l'utilisent maintenant et tant mieux. Ça paye, c'est efficace et tant mieux en fait. Nous, on n'a pas d'armes en fait, on n'a rien. Notre seule arme, ce sont nos cordes et nos téléphones. Nous, on est dans la non-violence, je parle pour le GNSA, on est vraiment dans la non-violence. On essaye de faire comprendre les choses par non-violence. On y arrive, on n'y arrive pas. Mais en tout cas, c'est notre façon de faire. On fait du mieux qu'on peut, quoi. Voilà.
4: La 69, ça n'a pas forcément été facile aussi entre militantes et militants, parce que construire une lutte avec des gens qui viennent de partout, qui n'ont pas forcément les mêmes analyses politiques, etc. Je me suis laissé dire que ça pouvait être un peu rugueux aussi, même entre zadistes, si j'ose dire. Donc voilà, il y a eu des choses tendax, mais est-ce qu'il y a aussi eu des belles choses?
5: Oui, moi j'ai quand même envie de dire qu'il y a plus de belles choses que de mauvaises choses dans une lutte. Bien évidemment, on rencontre des personnes de tout horizon qui ont des pensées toutes différentes. Je pense quand même qu'il y a un respect mutuel entre les uns et les autres. Après, quand il y a des tensions, moi comme j'ai toujours dit, moi je suis dans le dialogue. Parfois, on m'a un petit peu critiqué sur certaines choses.
4: Trop conciliant, trop légaliste, trop républicain.
5: Après, c'est bête, mais je vais avoir 51 ans. Tout ça, je ne connaissais pas, moi, tout cet univers-là, en fait. Des ZAD, j'avais jamais côtoyé de ZAD, je ne savais pas ce que c'était, en fait. Je n'avais jamais percé vers ce milieu où vraiment on est au contact, et vraiment on est sur les zones d'action, les zones à risque. Moi, tout ça, je ne connaissais pas avant la 69. J'avais fait des actions pour sauver des arbres, mais ça n'avait rien à voir de ce que vraiment une lutte. J'ai mis le nez là-dedans, je sais aujourd'hui ce que c'est que l'odeur des gaz lacrymogènes, je sais tout ça, mais... Je ne l'ai pas fait par envie, je l'ai fait par nécessité, en fait, quoi. Et du coup, on se retrouve face à des personnes, parfois qui sont plus jeunes et qui ont une autre façon de penser, des modes de vie et de pratiques que moi, je ne connaissais pas.
4: Plus radical, tu entends.
5: Oui, ouais. Bien sûr, mais aussi plus radical. Mais je ne suis pas dans la critique du radical. Je pense qu'il faut tout dans une lutte, sinon on n'avance pas, quoi. Mais moi, il y a des choses que je ne sais pas faire et qui font très bien. Et peut-être qu'il y a des choses que nous, on fait et qu'ils ne savent pas faire aussi. Parce que grimper dans les arbres, ce n'est pas à la portée de tout le monde. Mais en tout cas, moi, ce que je retiens, c'est que même s'il y a eu des moments de friction, toutes ces personnes-là que je côtoie, en fait, de toutes les associations différentes, quelles qu'elles soient, tout ça, pour moi, c'est, aujourd'hui, c'est une vraie famille, en fait.
6: Y compris les vilains Black Bloc, éco-terroristes.
5: Franchement, qu'est-ce qui est vilain, quoi, aujourd'hui, voilà.
6: Vous avez bien compris la caricature absurde.
5: Mais bien entendu, après, les Black Blocs, ils risquent tellement qu'il vaut mieux qu'ils soient masqués, je ne suis pas arrivé à le comprendre. Enfin, en tout cas, moi, voilà, ces gens-là, je comprends aujourd'hui la lutte qu'ils mènent. Je comprends que tous ces jeunes-là, aujourd'hui, ils n'ont plus trop espoir à la politique. Ils voient qu'ils n'ont plus forcément trop d'avenir. Faire des études, pourquoi ? Ben, moi, j'aurais leur âge aujourd'hui, je me demanderais, je me poserais peut-être la question. Et je serais peut-être aussi à leur place, peut-être plus radical si j'avais 20 ans aujourd'hui. Parce que quand on ne vous offre pas d'avenir, quand le gouvernement a démissionné, ben, en fait, c'est quoi leur avenir à ces gosses au niveau professionnel, au niveau familial, j'entends beaucoup de jeunes aujourd'hui qui veulent pas d'enfants. Alors moi aussi, j'en voulais pas, c'est arrivé par hasard. Et puis je trouve qu'aujourd'hui, c'est la plus belle chose qui me soit arrivée. Mais je peux arriver à comprendre des gamins qui disent « je ne veux pas d'enfants » pour les amener vers quoi et vers où, en fait. Et donc tout ça, bien sûr que ça participe à... Ils ont un mental aujourd'hui qui n'est pas le nôtre parce qu'il n'y a rien de drôle et tout est noir, quoi. Enfin, en tout cas, moi, je me sens vraiment en famille quand je vais sur les terrains de lutte. Parce que je pense qu'on est une infime minorité à lutter pour qu'une grande majorité en profite. Et moi, je suis toujours reconnaissant de cette infime minorité de gens éveillés, contrairement à cette grande majorité qui est un peu endormie, quoi. Voilà.
4: Évidemment, il n'y a pas de recette magique ou de méthode pour une lutte. Hein. Chaque lutte s'invente, comme vous avez inventé votre lutte sur la 69. Est-ce à dire, malgré tout, que sur une lutte, il y a toujours besoin de ce qu'on appelle un rapport de force. Je ne dis pas un besoin de violence, je dis un rapport de force. Oui, à Sainte-Soline, il y a une fourgonnette de gendarmerie qui a pris feu. Il faut probablement un cocktail Molotov. Mais enfin, sinon, j'ai vu ces gens se battre avec des cailloux, des mottes de terre, éventuellement des pétards. Est-ce à dire que pour que des représentants des institutions puissent avoir un dialogue, il faut des Julien Leguay, il faut des Thomas Braille, et que en fait, ce dialogue il ne peut exister que parce qu'il y a des gens qui ont eu le courage de proposer un rapport de force. Est-ce que le rapport de force est, hélas, nécessaire et inévitable pour se faire entendre.
5: Parfois, on nous reproche d'être un peu trop mis en avant, mais moi, je n'ai pas voulu être mis en avant au début. Ce n'est pas quelque chose que j'ai programmé. Je suis monté dans un arbre parce qu'il était en danger, et de là, tout est parti, et de là, les micros se sont tendus. Je suis conscient aussi que le fait qu'on mette des visages en avant, il faudrait que ce soit tout le monde qui soit mis en avant, mais c'est sûr que les médias, quand ils arrivent, il faut bien qu'ils parlent à quelqu'un, et tout ça, c'est assez compliqué. Mais le rapport de force, bien sûr, qui doit y être obligatoirement. Sinon, c'est la porte ouverte à faire encore des choses complètement indécentes et continuer à défoncer le vivant. Bien sûr qu'il faut qu'il y ait des rapports de force, et heureusement qu'il y en a. On doit représenter peut-être ces personnes-là. Moi, je fais en sorte de donner de plus en plus la parole à des représentants du GNSA. Il y a des antennes locales qui se créent. Le fait de créer des antennes locales, c'est justement pour qu'il y ait d'autres personnes qui, sur des lieux un petit peu partout en France, soient des lanceurs d'alerte. Ils deviennent les yeux et la bouche du GNSA. Et l'idée, c'est pas que moi je sois toujours mis en avant, c'est pas ça l'idée. L'idée, c'est de mettre de nouvelles personnes pour qu'à un moment donné, nous on puisse s'extraire et que le GNSA puisse continuer à vivre sans qu'il y ait toujours les mêmes personnes au micro.
4: Et puis hélas, dans la lutte, le fait que certaines soient en avant et soient les porte-parole et soient ceux qui prennent la lumière et les coups et les assignations au tribunal, ça permet aussi à des camarades de rester plus dans la discrétion et plus dans l'ombre. On parlait d'espèce parapluie tout à l'heure, le porte-parole ou la porte-parole, c'est aussi un parapluie pour les autres.
5: Il ne faut pas se leurrer non plus, la médiatisation, elle nous protège. Moi, je pense que si j'ai eu peut-être aussi au tribunal une relaxe pour état de nécessité climatique, ce qui est très rare, je l'ai dit tout à l'heure, c'est parce que, aussi, je fais du bruit médiatiquement aujourd'hui. On est sur les réseaux sociaux aussi. Plus on a de followers aujourd'hui, ça veut dire enfin, toutes ces personnes-là qui nous suivent sur les réseaux, plus on a une légitimité au niveau des médias et on a aussi une légitimité par rapport à l'opinion publique et le travail que l'on fait. Tout ça, ça nous protège. Il ne faut pas se leurrer, quoi. Et cette légitimité, quand on l'a, cette protection, quand on l'a, en fait, il faut, comme tu l'as dit, on est des espèces parapluies. Ça veut dire qu'il faut que l'on aille prêter main forte à toutes ces jeunes et ces jeunes qui luttent et qui, eux, n'ont pas cette protection médiatique. Donc, il faut aller les aider. Il faut porter notre voix et dénoncer. C'est pour ça qu'on est un peu partout, à droite, à gauche, quand on nous demande. Parce que, quelque part, on est un peu écouté quand on parle. Mais du coup, on doit aller porter la voix de ceux qui n'ont pas cette écoute, quoi. Et ça, c'est vraiment primordial. Si c'est pour rester chez soi, être connu, médiatique, et rester chez soi et plus rien foutre, enfin, ça ne sert à rien, quoi. Tout ça, c'est perdu, quoi, pour la lutte, quoi. Voilà.
4: la joie dans la lutte, est-ce que ça fait partie du moteur aussi? Est-ce que vous avez connu des moments de fraternité, de sororité, d'adelphité, de joie entre vous pendant cette lutte? Est-ce qu'il y a eu aussi des moments où vous vous êtes tenu chaud, où vous vous êtes fait rire? Oui. Je m'excuse, ça paraît un peu déplacé au vu de la gravité de ce qu'on dit, mais est-ce que c'est important en fait?
5: Oui, la Voix Libre, c'est le collectif emblématique qui lutte contre la 69. Ce collectif, La Voix est libre, en fait, ce que j'aime, c'est qu'ils ont toujours des idées novatrices. Quand il y a des manifestations, alors c'est cumulé maintenant avec les soulèvements, avec XR et tout. En fait, ces manifestations, elles se font dans la joie et dans la bonne humeur, pour faire un petit pied de nez aussi à cet état qui, moi, je trouve un petit peu noir. Ils nous assombrissent l'avenir du matin au soir. Et donc, nous, on n'a pas envie de ça. On a envie de montrer à la population qu'on peut lutter dans la joie. L'autre fois, il y avait eu... une course de bolides fabriqués avec des bananes, un petit peu comme dans Mario Kart sur le tracé de la 69. C'était assez drôle et assez rigolo. Heureusement qu'il y a des moments de joie. En fait, c'est le yo-yo émotionnel. Hein. Les luttes, c'est un coup ça va, un coup ça va pas. Quand on nous apprend que le 27 février, le tribunal administratif annule la 69 pour raison impérative d'intérêt public majeur, bien sûr qu'on a sauté au plafond. Enfin, moi, j'ai pleuré, quoi. J'ai pleuré, j'ai appelé ma mère, du coup. J'ai appelé mon fils, même s'il était petit, j'ai voulu lui parler. Et voilà, il y a des hauts, du haut, et puis après, ben, on retourne un peu down, parce que voilà, et puis à nouveau, on verra. C'est... De toute façon, la vie, elle n'est pas linéaire. Hein.
4: Je t'avoue, moi, qui m'est arrivé en regardant la télévision il y a quelques mois de ça, il y avait interviewé à la télévision, dans un journal télévisé, un pro 69 qui a osé dire, vous vous rendez compte, on a commis un crime écologique pour rien. On n'a quand même pas fait tout ce mal pour rien. On va s'en servir de cette route qui nous a coûté un massacre écologique. Mais maintenant qu'on l'a fait...
5: C'est sûr qu'il y a beaucoup de personnes qui tiennent un peu aujourd'hui ce discours. Ils continuent à avancer pour faire basculer les personnes du territoire, pour les raccrocher à leur cause de cette autoroute qui n'a pas de sens. C'est-à-dire qu'à partir du moment où ça commence à être fait, que c'est bien attaqué, c'est bien avancé, ouais, les gens ils se disent bah, « maintenant on ne va pas le laisser comme ça, tant pis, c'est trop tard, c'est fini ». Et en fait, c'est contre ça qu'on se bat aujourd'hui. Moi, je dis toujours, si demain, ces gens-là, ils voient que leur maison commence à brûler, commence à avoir un petit feu dans la cuisine, vous avez la possibilité de l'éteindre. Est-ce que vous l'éteignez ou est-ce que vous laissez brûler votre maison entièrement, en fait? En fait, c'est exactement le même principe avec la 69. Est-ce que c'est parce que c'est commencé, on l'arrête ou on le continue? Ben moi, je suis désolé. Tant qu'il n'y a pas les voitures qui polluent, tant qu'il n'y a pas les camions, tant qu'il n'y a pas toutes ces nuisances sonores, tant qu'il n'y a pas tout ça... Tant qu'il n'y a pas le bitume qui est coulé, tant que les usines à bitume ne sont pas construites et qu'elles ne vont pas déverser des substances chimiques dans l'air qui sont très proches de certaines écoles et de crèches, de villages aussi, est-ce qu'on continue ou est-ce qu'on arrête? Moi, je pense qu'il faut arrêter. Ce projet-là, on peut le voir différemment. Il y a un autre projet qui a été proposé, le projet Une Autre Voie. Alors, ce n'est pas qu'une piste cyclable parce que tout le monde est en train de dire « oui, mais on ne va pas faire du vélo là-dessus ». Non, ce n'était pas ça l'idée. L'idée, c'est de regagner ces terres agricoles, de faire des jardins potagers, des jardins ouvriers, de planter des vergers, de faire des zones où on va pouvoir faire du transport en commun, remettre en route les transports en commun, le ferroviaire aussi. Donc, il y a plein d'autres alternatives qui sont proposées. C'est pas parce que c'est attaqué qu'on peut pas faire autre chose avec, quoi. Voilà.
4: On va se refaire un petit coup de Paloma avant la conclusion de cette conversation.

0: pour enrouler dans les deux sens.
1: Il n'y a pas que Paloma qui est rentrée de la 69 avec des idées de spectacle. Thomas Braille monte toujours dans les arbres, mais aussi sur des planches de théâtre ou de bande dessinée.
2: J'ai toujours fait un petit peu de théâtre, j'ai fait beaucoup de musique, hein. Ça fait 30 ans que je fais de la musique. Moi je suis chanteur et guitariste, on faisait du rock à l'époque, voilà, Led Zeppelin, les Doors, Jimi Hendrix, tout ça quoi, enfin, on se régalait de jouer tout ça. Quand on a cette chance, je pense, de toucher un petit peu au métier de l'art aussi, il faut s'en servir quoi. Et là c'est ce qui est en train de se passer avec un spectacle qui s'appelle Éloge de la forêt, que Patrick Scheder a eu l'idée de mettre en place. Et en fait, ce spectacle-là, il mêle pianistes, acrobates, il y a des comédiens, une comédienne aussi. Moi, je suis dans le rôle du secrétaire de cabinet du président de la République. Je descends d'un arbre. En fait, je joue mon propre rôle, mais sauf que je peux jouer sur des terrains d'action. Mais là, je le joue face à un public qui est assis et qui paye une place de théâtre, finalement, quoi. Et en fait, je m'aperçois qu'on touche un autre public en fait, par le prisme de l'art. Et je trouve ça super en fait, de le faire aujourd'hui. Je pense que d'aller sur un terrain d'action avec des gaz lacrymogènes, des propositions de garde à vue, il n'y a rien de sexy là-dedans. En fait, quoi. Et ça ne donne pas forcément envie aux gens de nous suivre. Par contre, quand on touche au monde de l'art et de la culture, eh bien, voilà, on touche un autre public. Moi, tout ça, en fait, aujourd'hui, ça m'intéresse. Là, je suis en train de travailler un album de musique pour récupérer des fonds pour le GNSA, avec Sébastien Houg, un très grand

0: partout depuis 6 ans, que ce soit en France ou en Guyane. Et ils l'ont retranscrite via un petit garçon, enfin un ado qui s'appelle Jules. En fait, j'ai tenu à ce que cet ado porte le nom de mon fils.
1: Comme si ces écureuils de la 69 avaient fait des petits un petit peu partout.
0: Oui, oui, le terme écureuil, en fait, les médias s'en sont emparés, et tant mieux. Parce que pour une fois qu'ils s'emparent d'un terme qui, à mon sens, est joli. Quand je dis joli, c'est parce que je connais peu de personnes qui auraient envie de faire de mal à un écureuil. Ce sont des petites bêtes qui sont gentilles, mignonnes, qu'on a envie de protéger. En fait, il y a un grimpeur du GNSA qui a pris un arbre sur la 69 qui, à un moment donné, a jeté. Une fois qu'il était en haut de l'arbre, il a dit « tant qu'il y aura des arbres, il y aura des écureuils ». Et cette expression, elle est restée, en fait. Tant mieux, parce qu'aujourd'hui, elle nous sert. Quand on parle des écureuils, ben, on a tout de suite en tête la 69. Et tout le monde s'en est emparé, et tant mieux, que ce soit le GNSA, XR, ou voilà. Donc, autant y aller gaiement, quoi.
1: Une fois sorti de scène du spectacle, tu regrimperais ?
0: Pour lutter, non, je ne m'enlève pas pour l'instant le fait de continuer à aller grimper. Je ne m'exclus pas de le faire, mais il y a maintenant des grimpeuses et des grimpeurs qui ont rejoint le GNSA et qui ont envie de le faire. Je ne dis pas que je ne le referai pas, parce que encore à l'heure actuelle, c'est sûr que le regard médiatique, il est un peu plus fort si je suis dans un arbre, les médias arrivent un peu plus si je suis là. Mais l'idée, c'est quand même de mettre en place des nouvelles figures, des nouvelles têtes, et qu'ils puissent s'emparer du sujet. Il y a eu plein d'actions qui ont été menées sans ma présence et j'en suis content. Comme je leur ai dit, je n'ai même pas été informé parfois des actions qu'ils mènent, hein, parce qu'il y a un pôle action au GNSA et ça, c'est chouette. Ça ne leur a pas empêché d'avoir non plus des médias. L'idée à terme, c'est que moi, je ne sois pas toujours dans les arbres à grimper. Parfois, ils le font. Moi, je leur apporte mon soutien au sol pour les sécuriser au niveau parfois des forces de l'ordre qui arrivent et qui se demandent qu'est-ce qui se passe. Donc, c'est plus facile si c'est moi qui suis en bas pour intervenir. Mais voilà, après, je ne m'interdis pas de le faire non plus parce que c'est vrai que ça me plaît, ça me fait marrer d'être là-haut. J'ai besoin d'être connecté aux arbres, j'ai besoin d'être au cœur parfois des luttes. Mais il est vrai que je suis moins présent aujourd'hui parce que je sais qu'il y a des équipes qui sont efficaces et qu'ils sont totalement autonomes et que parfois, même professionnellement, je trouve qu'ils me dépassent ce que je fais et tant mieux, quoi.
1: Toi et tes camarades, vous avez bien donné place à d'autres qui sont en train de se former ou qui sont déjà formés. Oui. T'as bien raison aussi de t'occuper de toi et des tiens. Personne t'en voudra.
0: Oui, j'ai un petit garçon qui grandit de plus en plus et qui comprend maintenant ce qui se passe, qui comprend les choses, qui est dans une phase où il a besoin de son papa maintenant, quoi. Quand il était tout petit, c'est sûr que c'était un petit peu plus facile pour moi, malgré le fait que je suis un garde alterné. Je sais ce que c'est changer les couches, de passer les nuits. Mais après, voilà, quand il y a de la garde alternée, les moments où j'étais pas avec lui, il était chez sa maman, ben, en fait, je repartais en lutte. Et puis quand c'était ma semaine, ben, il fallait bien s'occuper de son petit garçon. Et quelque chose que je ne regrette absolument pas, parce que ça m'a obligé quelque part aussi à m'impliquer à 200% dans sa construction et dans son éducation. Et c'est pour ça aujourd'hui qu'on a un lien très fort avec mon petit garçon. L'idée, non, comme je le dis aussi, c'est pas d'aller lutter et d'être absent de la cellule familiale quand il doit être avec moi. Ce serait contre-productif aussi de faire ça. Je me donne des plages où je puisse être avec lui et les plages où il est chez sa maman, que moi, je puisse aller lutter. Mais aujourd'hui, je fais attention de ne pas mélanger tout, quoi. Voilà. Voilà.
1: Thomas, je te remercie pour cette discussion à bâton rompu. Bon vent et bonne suite aussi pour tous les projets. Merci à tes copaines et camarades, et notamment écureuils et autres. À bientôt peut-être.
0: Merci beaucoup. Je terminerai juste en disant que, en fait, on se divise toutes et tous aujourd'hui. Je pense que le point d'accroche que l'on peut quand même arriver à trouver pour une grande majorité, notamment ceux qui ont des enfants, en fait, ben, c'est justement les enfants, en fait. Que ce soit les agriculteurs qui passent des pesticides et qui ont du mal à trouver notre modèle économique, que ce soit les gars du BTP qui poussent des gros bulldozers et qui bousillent de la terre agricole parfois pour des fins un peu inutiles. Même les forces de l'ordre, ben en fait, je pense qu'on peut arriver à trouver un point d'accroche qui est celui des enfants. Et quand on aura compris ça, en fait, on avancera dans le même sens toutes et tous, quoi. Voilà, merci.
1: Et voilà les amis, c'est ici la fin de cet échange avec Thomas Braille, enregistré en octobre 2025 au cours d'une escale de l'expédition Bateau Labo, qu'on remercie aussi. Depuis, vous le savez sûrement, la saga judiciaire de l'A69 a hélas repris un tournant dramatique. Vous pouvez télécharger cette émission via notre site, polémique-c'est-la-voix-off.com, avant qu'on se retrouve très bientôt sur votre radio encore libre préférée, mais pour combien de temps? Ce n'est qu'un

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1: Ce morceau s'appelle Vivre libre ou mourir. On vous l'entend jusqu'au bout là.
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Contre-pied numéro 2. After work. Tous les après-midi, à la même heure, Axel se mettait à la fenêtre de son bureau au deuxième étage du bâtiment annexe de la mairie. Il ne voulait pas louper ce moment où elle sortait du bâtiment principal par la porte de service, où elle allumait sa cigarette avec son air un peu perdu. Axel avait une incroyable confiance en lui. Son statut à responsabilité qu'il avait acquis par ce recrutement renforçait encore un peu plus ce sentiment. Il rigolait intérieurement en pensant comment il avait su bluffer sur ses compétences pour en arriver là. Mais là, maintenant, ce qui l'obsédait, c'était elle. Ce sentiment neuf qu'il animait depuis cet entretien professionnel où elle s'était effondrée en pleurs dans son bureau. Elle était fragile. C'est ce qui lui avait plu. Il avait longtemps ruminé pour savoir comment l'aborder, par quels mots. Il était moins à l'aise sur ce terrain-là. Il y avait un décalage entre son statut actuel et la manière dont il draguait jusque-là. Il avait eu des histoires, mais rien de bien sérieux. Il ne savait pas trop ce qu'on entendait par « amour », mais il ne se le demandait pas trop non plus. 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Il avait joué grand seigneur. 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Elle savait que c'était un supérieur et qu'il pouvait faire sauter son CDD. Elle n'avait pas la force de résister, de se lancer dans un combat de plus. Elle s'était laissée faire. Et depuis 2 mois, l'emprise ne lâchait pas. Les seuls mots qu'il trouvait étaient des insultes, des reproches. Elle était devenue sa proie, son jouet. En sortant, à 18h de la mairie ce soir-là, elle se savait surveillée depuis le bureau du bâtiment en face, depuis le bureau du petit chef minable qu'il occupait. Dans 1 heure au max, ce seraient de nouveau les retrouvailles. Il rentrerait et sans un mot, il la violenterait. Alors, elle écrasa sa clope, leva la tête vers lui, retira ses grosses lunettes noires et lui montra son énorme ecchymose sous son œil droit. Puis, elle leva le bras en sa direction et sur sa main, il n'y avait que l'index, bien droit,

0: Salut et bienvenue aujourd'hui, Melba, Laurent Voulzy, Jeanne Chéral, Vendredi sur mer, Sam Sauvage, Théodora, La Flemme, Louise 14, Miel de Montagne, Ben C, Claire Diterzi, Lisa. Voilà entre autres les artistes que vous allez entendre dans cette deuxième émission de la sixième saison du Fond de l'air est frais. Laissez-moi vous présenter l'équipe de rêve du jour, une équipe comme le répertoire de notre Souchon adoré pour qui on a une tendresse immense. Fantomas, lui, ce serait indéniablement Rive Gauche qui le caractériserait le mieux. Quel sera ton axe aujourd'hui ?
1: Alors, ça va être la jeunesse. Ah. Hein, il va y avoir de la fougue, de l'audace, du talent évidemment, chez des jeunes vingtenaires bourrés de talent. Et voilà, la route est tracée toute droite devant eux si les petits cochons ne les mangent pas. Et je ne donnerai aucune indication sur l'origine de cette expression d'ailleurs.
0: D'accord, ok, on verra ça tout à l'heure. De la découverte donc pour Fantomas. Elle a le rythme dans la peau, donc pour Claire, je choisirais, il y a de la rumba dans l'air. Mais de quoi vas-tu nous parler aujourd'hui ?
2: Je vais vous parler de rêves et de gens.
0: De rêves et de gens, oh là, que de mystère.

0: pour lui, j'hésite entre fou, le sentimental et jamais content. C'est Romain qui flirte avec nos sentiments dans sa rubrique.
1: Eh ben moi, je vais vous parler de vulnérabilité et d'autonomie. Il va y avoir un peu de philosophie, mais il va y avoir de la chanson aussi.
0: Ok, on attend ça tout à l'heure vers la fin de l'émission. Trop facile pour Philippe, car il s'amuse à fouiller dans le coffre à jouets de la chanson francophone, comme un gamin qui nous le dirait, j'ai 10 ans. De quoi il en retourne aujourd'hui ?
2: Eh bien, bonjour à tous. Eh bien, moi, j'ai une petite, je voulais vous faire part d'une petite question récurrente qui me vient quand je fais mes chroniques, où je recherche tout ça. Là. C'est où les artistes vont-ils chercher leur nom de chanteuse, chanteur au groupe. Alors on connaît ceux qui gardent leur vrai nom, on connaît ceux qui prennent un pseudo, ceux qui minimalisent au maximum leur nom en genre M, L, H, K. Voilà. Mais quel est vraiment ce moment où l'artiste est traversé par une pensée qui lui dit « Ah ouais, je vais m'appeler comme ça, quoi ». Voilà. Alors j'en ai fait un peu le fil conducteur de ma chronique. Je vous propose de réfléchir à cet instant en fonction des noms que je vais vous donner. Et je vais commencer par un chanteur qui peut-être a eu cette pensée. Je pense au petit déjeuner, moi, devant un pot de miel, par exemple, puisque son nom s'appelle... Le nom du chanteur, c'est Miel de Montagne. De son vrai nom, Milan Cash, il est auteur-compositeur et il se présente aujourd'hui comme une figure incontournable de la scène indie ou indie actuelle. Alors, un peu de pédagogie, bien sûr. Qu'est-ce que la scène indie ? Cela vient tout simplement de la musique indépendante. Et c'est un style qui est défini comme sans précision du genre précis.
0: Okay.
2: Donc il est vaste, quoi. Voilà. Liberté créatrice, des budgets réduits et une approche de la création musicale principalement axée sur le do it yourself. Bien sûr, faites-le vous-même à la maison. Ici même, pour les plus fidèles, on avait déjà parlé de style bedroom.
0: Ouais,
2: donc on n'est pas très loin. Alors son nouvel album, parce qu'il vient de sortir un album, ça s'intitule Wen Wen. Alors je ne sais pas si vous avez la référence de Wen Wen. C'est un personnage récurrent dans les histoires drôles suisses.
0: Oui.
2: Voilà. Bon, je ne vais pas vous en raconter une, parce que j'en ai vu une ou deux, mais je pense que ce n'est pas nécessaire de les dire. Voilà. Ses productions à lui donc, sont teintées de pop, plutôt pop, un peu électro. Il a quand même été parolier pour Mathieu Chédid. Et à 28 ans, il a décidé de quitter Paris et de rentrer à la campagne chez ses parents. C'est sympa. Ses chansons, ses histoires d'amour, son skate et son chien. C'est assez léger, désabusé, totalement hybride. Alors, on va écouter un extrait de la première chanson de ce nouvel album qui s'appelle « Le Roi Soleil ». Alors, il paraît qu'on dit que le miel adoucit la voix. Peut-être il a un peu abusé là-dessus.

0: Après le Roi Soleil, bien sûr, l'enchaînement était facile, mais je vais le faire quand même, avec le groupe suivant qui s'appelle tout simplement Louis XIV.
1: Ah, Louis XIV, pas Louis XIV.
0: Non, c'est Louis XIV.
2: Okay. Et il est plus connu.
0: Et je vous dis que ça existe. C'est un groupe de trois personnes qui viennent de sortir un album intitulé La Piscine, ce qui donne La Piscine de Louis XIV.
1: Voilà. Okay.
0: Si on tape Louis XIV sur un navigateur internet, on tombe sur le roi qui se prenait pour un soleil, mais on tombe aussi sur un groupe alternatif américain, originaire de San Diego, qui est des années 2003, et qui est connu pour une chanson qui s'appelle « God Kill the Queen ». Je vous laisse traduire. Alors, à l'écoute du groupe Louis XIV que je vais vous faire entendre, qui vient tout droit d'Alsace, lui, c'est pas la même veine que son homologue américain. Ici, on a un bassiste, un compositeur électro-rock et une chanteuse pianiste, et on est entre la New Wave et le synthé-pop. On assume les influences de Metronomy et de Mylène Farmer et de Superbus. Mmh. Alors donc, je vous propose de plonger dans la piscine de Louis XIV. Je ne sais pas si elle est à Versailles, mais on y va.

0: Moi, je pense que Louis XIV au Juivry, ça aurait de la gueule quand même.
1: Ouais. Hein. Bon, c'est clair.
0: Alors, pour continuer la séance de piscine, je vous propose un quatuor marseillais qui s'appelle La Flemme. Simplement, tout un programme. Jules, Stella, Charles et Ronnie, c'est tous des gens issus du milieu rock marseillais. Alors, ils ont des compositions plutôt un peu frénétiques qui collent à leur quotidien poste d'ado. Et leur premier album qui vient de sortir s'appelle La Fête. Ils seront à l'affiche des Zen Rock Festival 2025. Mmh. Leur style, c'est plutôt genre punk et garage. On n'est pas loin du bedroom encore, là. Ça sent la fête. Alors, il paraît que flemme, ça s'utilise beaucoup en langage texto. Avant, on disait « je peux pas, j'ai piscine ». Aujourd'hui, on dit « flemme », simplement. Ouais. Voilà. Bon, alors, ça veut dire un peu, en gros, « laissez-moi tranquille », quoi. Donc, et c'est justement le titre que je vous propose d'écouter, « La flemme, laissez-moi tranquille ».

Alors après la flemme, et dans le même ordre d'idée, je vous propose d'arrêter le temps. C'est le titre d'une chanson d'une chanteuse suisse qui s'appelle Charline Mignot, mais dont le nom de scène est Vendredi sur mer. J'ai bien dit Vendredi sur mer. Et c'est avec son manager qu'elle adopte ce nom de Vendredi sur mer. Je la cite, ce nom invite au voyage, à la poésie, à la rêverie. Et puis, la mer reste le meilleur endroit, à mes yeux, pour puiser son inspiration, surtout par temps de pluie. Et ça, c'est quand c'est une Suisse qui vous le dit, il faut la croire. Elle est de retour avec un troisième album sorti en 2025 qui s'appelle Malabar Princesse. C'est une sorte d'ode, d'ailleurs, à sa Suisse natale, qui a été créée dans une résidence à Montréal. L'album sent un peu la nostalgie. Alors, arrêtons le temps. Elle a invité aussi Sofiane Pamart au piano pour l'accompagner dans ce titre, Arrêtez le temps.

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1: Après vous avoir laissé tranquille, avoir fait une bonne flemme, mangé du miel de montagne au bord de la piscine et arrêté le temps en pensant à Louis XIV, je vous propose de finir en réelle beauté avec le dernier album de Claire Diterzy, qui est sorti donc en septembre 2025 et qui s'intitule « Fille 2 ». Alors Claire Diterzy, bien sûr, on la connaît bien et on a eu la chance de la voir vraiment à Millau il y a quelques temps. Sa voix est élastique et reconnaissable entre toutes, son univers fantastique, sa musicalité à fleur de peau, son goût pour l'hybridation musicale, artistique et culturelle est bien connu. Ses albums sont souvent associés à un spectacle qu'elle met en scène. Alors Fille 2, ça sera le cas. C'est né d'une obsession pour le roman de Tolstoï qui s'appelle Anna Karénine. Alors il ne s'agit surtout pas de refaire le roman, mais de s'intéresser, pour la chanteuse, à la fille de l'héroïne qui est née dans le péché et dont il est peu question dans le roman, en fait. Que devient-elle une fois jeune femme ? Claire Diterzy dit ceci : « Je me suis projetée, j'ai commencé à écrire un spectacle là où le livre s'arrête, c'est-à-dire sur la mort d'Anna qui ne supporte plus sa vie tragique. Dans mon spectacle, je renais moi-même en Anna Karénine, mère, pour rencontrer ma fille, Annie Karénine. » D'où le titre de l'album « Fille 2 ». C'est en tant que mère de que Claire Diterzy écrit et chante. Cet album, c'est un véritable joyau baroque imprégné de plein de styles musicaux, et baroque même, jusqu'à reprendre un tube et à en changer un mot dans le titre. Alors je vous laisse deviner, une petite surprise pour finir.

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0: À ma gauche, Sam Sauvage qui chantait « Les gens qui dansent, j'adore ». Alors, natif de Condette, à quelques encablures de Boulogne-sur-Mer, Sam Sauvage a été biberonné aux chansons d'Alabama Chung diffusées par l'autoradio maternelle. Sam Sauvage, c'est évidemment un pseudonyme, a commencé en chantant dans la rue avec une guitare et un harmonica, un peu comme un Bob Dylan qui aurait trop créé Greenwich Village pour Lille. Mmh. Bob Dylan que Sam Sauvage a découvert en scrollant sur YouTube. Est-il utile de décrire l'effet de sidération que le génie du Minnesota a produit sur l'apprenti chanteur? Lorsqu'il danse, Sam Sauvage me fait penser au mannequin articulé qu'on utilise pour dessiner, ou alors à Plastic Man. La mèche rebelle, un look de dandy punk en pantalon cigarette et cravate fine, et une voix grave et chaleureuse qui vient contrebalancer un physique adolescent. J'ai choisi ce titre, Les gens qui dansent, j'adore, pour son côté justement dansant et sa simplicité musicale. Une caisse claire fuzzy, une basse synthétique et un riff de guitare psycho surf, et la voix qui vient se poser par-dessus, c'est simple, efficace et de bon goût. À ma droite maintenant, Théodora. Alors Théodora, avant le mois de juin dernier, je ne connaissais pas, je n'avais jamais entendu, et c'est à l'occasion d'un voyage en voiture que je faisais des Grands Causses au Massif des Bauges que j'ai entendu à la radio une chronique sur Théodora, et sa musique m'a accompagné tout le reste du voyage. Théodora, chanteuse franco-congolaise, née en Suisse, 22 ans tout juste, Sam Sauvage en a 25, et deuxième artiste francophone la plus écoutée en France devant Céline Dion, et juste derrière Aya Nakamura, selon le magazine Billboard, entre janvier et août 2025. Née dans une famille immigrée congolaise, dont les parents sont des opposants politiques contraints de quitter leur pays, elle connaît de nombreux déménagements entre la Grèce, le Congo, la Réunion, puis Bordeaux, Rennes, Fougères, la Seine-et-Marne, avant d'atterrir à Saint-Denis. D'abord attirée par la politique, elle entre en classe ENSD1 à Rennes, devient membre du Conseil régional des jeunes de Bretagne, dont elle préside la commission culture, avant de s'orienter vers la musique. Théodora écrit les textes et c'est son grand frère, connu sous le pseudonyme de Giz Suave, qui compose, produit et manage le projet. Théodora revendique une identité féminine noire avec une beauté et une esthétique kawaii assumée. Elle aborde dans ses textes des thèmes comme la santé mentale, le harcèlement, les violences sexuelles. Elle prend ouvertement position contre le Rassemblement National et aussi en faveur de la communauté LGBTQIA+. Je suis bien contente, dit-elle, qu'il n'y ait pas de fachos dans mes concerts.
1: Faut que ça dure.
0: Voilà, la diversité musicale du travail de Théodora avec un aspect touche-à-tout pourrait paraître totalement foutraque. Il n'en est rien, Théodora pousse l'exploration musicale, la recherche stylistique. Elle y ajoute de la narration. Donc oui, les styles abordés sont très variés, mais il y a une grande cohérence dans l'ensemble du projet. Électro, bouillon, hip-hop, pop, rock, Théodora est à l'aise partout. C'est en convoquant toutes les cultures musicales, en leur rendant hommage, que Théodora garde ses repères. C'est aussi un message au second degré, avec une grande ironie dans la parodie des codes et des diktats sur le physique des femmes. Alors, je n'ai pas choisi Congolaise sous BBL, qu'on a beaucoup entendu, mais un autre extrait de son album Méga BBL, Ils me rient tous au nez.

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3: Et vous êtes toujours dans Le fond de l'air est frais, l'émission consacrée à la chanson francophone sur les ondes de Radio Larzac. Un grand merci à tous nos auditeurs pour leur écoute attentive dans cette émission dédiée donc à la chanson. Et c'est au tour de Claire de s'y coller. On voit sur quel prénom aujourd'hui alors ?
4: Eh bien, ce mois-ci, je vais vous parler des rêves et des gens. Des gens, J-E-A-N.
3: Okay.
4: Parce que je me suis dit que ça changerait des gens, G-E-N-S. Mais je vais commencer par les Jeannes. Et je vais terminer par les gens chantés par les Jeannes. Bref, ça fait beaucoup de gens et de Jeannes dans cette phrase. C'est donc le titre Jeanne de Laurent Voulzy que je vous propose tout d'abord d'écouter. J'ai hésité avec la Jeanne de Georges Brassens, mais que voulez-vous, choisir, c'est renoncer. Revenons donc à ce cher Laurent Voulzy qui nous livre son rêve sur Jeanne, issu de son album Lies and Love, sorti en 2011. La Jeanne dont il nous parle, c'est Jeanne d'Arc, qui lui serait apparue en rêve. C'est donc un univers onirique et mélancolique dans lequel il nous invite.

Le deuxième titre que je vous propose, c'est Jean, de Jeanne Chéral, issu de l'album Jeanne, sorti en 2025. Cette chanson est une déclaration d'amour à Jean Dujardin, le fantasme de la chanteuse, qui squatte ses rêves et ses pensées. Malgré son omniprésence, parfois oppressante, elle ne peut s'empêcher de se demander. Est-ce la ligne de votre cul, Jean, ou vos yeux qui m'ont convaincu, Jean, que la vie vaut d'être vécue ?

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2: Vous entendez le bruit du monde ? Ses éructations, sa tonitruance ? Alors, à l'heure où nous semblons nous enfoncer dans les rapports de force, les dirigeants du monde proclament leur toute-puissance, à coups de menton, à coups de canon. La loi du plus fort prétend qu'il doit dominer les autres, surtout parce qu'ils sont plus vulnérables que lui. Alors être autonome, c'est se montrer fort. Alors sur ce chemin-là, le philosophe Paul Ricoeur nous propose un autre chemin. Effectivement, il nous explique le lien entre vulnérabilité et autonomie. Une proposition sur la notion de paradoxe, au sens où, selon lui, ces deux termes ne sont pas antinomiques, mais ils se répondent l'un à l'autre et ils sont constitutifs l'un de l'autre. Finalement, nous sommes autonomes parce que nous sommes vulnérables, si nous avons la capacité, et si l'autre nous reconnaît finalement une autonomie malgré cette vulnérabilité. Ça peut paraître assez complexe comme pensée au départ, mais finalement, on retrouve ce genre de choses dans beaucoup de nos comportements habituels, beaucoup de nos relations. Et si nous acceptons que nous sommes fragiles et que nous portons un autre regard sur la fragilité, non pas comme une condition qui devrait déterminer les relations entre nous, mais finalement comme une manière d'aborder les choses et le monde en se considérant comme vulnérable parmi les autres, eh bien nous ouvrons d'autres chemins que ceux que malheureusement actuellement nous entendons. Et peut-être que nous prendrions d'ailleurs à cette occasion des directions, notamment dans le domaine du vivant, pour aller aider les autres. J'ai bien envie de continuer mon cours de philosophie, j'ai bien envie de vous parler de Cynthia Fleury. Je pense qu'il faut lire Cynthia Fleury, mais peut-être que j'en parlerai dans une autre chronique.
3: Oui, ok Romain, mais quel est le rapport avec la chanson francophone ?
2: J'y viens mes amis. Ah. Le rapport, c'est la création artistique. Et oui, parce que la chanson, c'est de la création artistique. Et que la création artistique, c'est l'espace même de l'expression de la vulnérabilité. La vulnérabilité et la compassion sont au cœur de l'émotion esthétique. L'art apparaît dès lors comme une clé, le nexus dans lequel se rencontrent nos vulnérabilités ou résonnent nos fragilités. Car la fragilité, c'est ce qui nous relie les uns aux autres, au-delà et à l'ensemble du vivant, même si nous ne l'avons jamais, au grand jamais.

0: Ouais, c'était Ben C.
1: Ouais, ça bouge, c'est chouette.
0: Ça bouge, ouais, c'est plutôt sympa. Alors par contre, en termes d'actualité musicale, j'ai pas trouvé grand-chose. Voilà, vraiment, il y a des très très beaux albums. C'est un artiste que je connaissais pas vraiment, en fait, pas bien, mais ouais.
1: Tu vas peut-être nous parler de philosophie, alors.
0: Ouais, ben on pourrait, hein, parce que quelque part, c'est peut-être aussi une forme de fragilité. C'est-à-dire qu'aujourd'hui, on voit des artistes qui produisent, jouent, créent, décollent, sont visiblement une certaine reconnaissance. Alors à un niveau qui reste, voilà, pas un rayonnement énorme, puisque voilà, enfin je sais pas si vous connaissiez déjà Ben C ou pas, bon, il a une petite notoriété, on va dire, et pour autant on a l'impression que bah de temps en temps ça s'arrête. Alors est-ce que c'est la carrière, est-ce que c'est l'activité créative qui s'arrête, ou est-ce que c'est finalement aussi l'industrie du disque voilà, toutes ces questions là qui vient à un moment donné et qui ne permet peut-être pas à certains artistes de vivre, je ne sais pas, de leur art. Voilà, j'en ai aucune idée en l'occurrence pour Ben C, et pareil j'en ai aucune idée d'ailleurs pour l'artiste qui suit. C'est aussi une jeune chanteuse bruxelloise, voilà, qui s'appelle Lisa. Alors je sais pas si on prononce Lisa, Lisa, Lisha, je sais pas du tout.
1: L-I-S-Z-A.
0: Voilà. Et donc cette chanteuse, j'avais déjà passé un petit morceau il y a quelques saisons de ça, je sais pas si vous rappelez, qui était d'ailleurs un peu sur le même type de thématique. Et voilà, sur cette question de la vulnérabilité, j'ai eu envie aussi de vous proposer un titre du coup de cette chanteuse que j'aime beaucoup et qui fait aussi un peu écho avec le morceau dont tu nous as parlé tout à l'heure, le morceau de Claire Diterzi, voilà, puisque là il s'agit aussi d'une enfant de l'adultère. Et donc ce que ça a créé ou ce que ça peut créer à un moment donné quand on a des questionnements comme ça sur ses origines et qu'on subit aussi finalement on va dire la bienséance ou la norme un peu écrasante parfois, y compris dans nos origines. Donc je vous propose d'écouter Lisa, L'Accident.

0: Allez, une nouvelle voix féminine pour terminer cette émission, celle de Melba. Alors, si vous la cherchez sur les réseaux, c'est Melba la vraie. Oui, c'est la vraie. Elle a une petite trentaine. Elle a été découverte, comme pas mal, dans une émission de télécrochet, comme on dit, sur The Voice. Mais elle n'est pas allée très loin parce qu'elle a une personnalité, un charisme qui dépasse en fait, les cases dans lesquelles on veut mettre les artistes de ce type d'émission.
1: Et, oui.
0: Et Melba, elle entretient une pop sucrée. Et sur son dernier album, sur ses derniers EP, elle nous sort vraiment des textes beaucoup plus profonds avec un piano-voix qui est très très joli, très subtil, et elle se livre même, et c'est ce qu'elle fait dans ce titre qu'on va écouter de suite qui s'appelle Drama Queen.

0: C'est fini pour aujourd'hui. Au micro clair, Romain, Philippe à la technique Fantomas, avec la complicité d'Audrey pour l'habillage sonore de cette émission. Rendez-vous en podcast pour réécouter l'émission, ou sinon elle sera de nouveau diffusée samedi à 20h. Et on se retrouve le troisième mardi de décembre. Ben oui, de décembre, on n'est qu'en novembre. Donc à 17h sur Radio Larzac. D'ici là, profitez bien et attention, couvrez-vous, car en ce moment le fond de l'air est
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1: Il est midi ici à Paris, 13h à Kiev. Bonjour à tous.
2: Karine Bellicha.
1: À la une, les drones d'attaque russes ont ciblé en deux vagues un centre commercial en Ukraine hier, une demi-heure après la première frappe. La seconde a visé les services de secours, selon Kiev. Une attaque très meurtrière dans la ville natale du président Zelensky, faisant au moins 16 morts et 130 blessés. Lundi, l'Ukraine s'apprête une nouvelle fois à célébrer son indépendance en état de guerre. Pragmatique, le nouveau président chilien d'extrême droite a relancé le dialogue avec le Venezuela. Un consul chilien a été nommé à Caracas. Une opération nécessaire pour José Antonio Kast, qui compte bien expulser plus de 300 000 Vénézuéliens en situation irrégulière. Et puis 7 000 km en moins, 10 jours de gagnés et en évitant le Moyen-Orient, un porte-container sud-coréen a choisi de passer par le nord pour gagner l'Europe. Séoul veut faire de l'Arctique une voie commerciale régulière, malgré le risque d'accélérer encore la fonte des glaces. Deux nouvelles frappes russes ont visé la capitale ukrainienne la nuit dernière. Des bombardements alors que le pays est en état d'alerte maximale à deux jours des célébrations de son indépendance acquise en 91. Hier, une attaque de drones dans la ville natale du président Zelensky a fait au moins 16 morts et 130 blessés. 9 personnes sont toujours portées disparues. L'Union européenne a dénoncé une terreur planifiée par Moscou. Le récit de ces dernières heures avec notre correspondante sur place, Emmanuel Chaz.
3: À Kiev, les frappes ont commencé vers 1h30 du matin où Kryazhnytsia, la compagnie des chemins de fer, confirme ce matin la mort de l'un de ses employés en précisant qu'une des frappes a eu lieu au même moment ou même quelques secondes avant le déclenchement de l'alerte aérienne. Au cours de la nuit, d'autres infrastructures ferroviaires ont été endommagées dans la région d'Odessa. Ces frappes interviennent au lendemain d'une attaque contre le plus grand centre commercial de Kryvyi dans le centre du pays. Une double frappe de drones lancés à 30 minutes d'intervalle pour tuer un maximum de personnes. Selon un rapport de l'ONU, cet été est le plus meurtrier pour l'Ukraine depuis 2022. En juillet, au moins 437 civils ont été tués, plus de 26 000 blessés, 30% de plus qu'au mois de juin et 70% de plus qu'en juillet 2025. Ces chiffres reflètent le coût humain des pénuries d'équipements d'interception aérienne auxquelles l'Ukraine fait face en ce moment. Emmanuel Chaz, Kyiv, RFI.
1: Affrontement verbal entre Recep Tayyip Erdogan et Benjamin Netanyahou hier. Le bureau du Premier ministre israélien a qualifié de dictateur antisémite le président turc, qui lui a dénoncé des manœuvres mesquines à des fins électorales. Après la décision d'Ankara d'émettre un mandat d'arrêt international contre le dirigeant israélien dans le cadre d'une enquête sur l'interception de la flottille pour Gaza, cet échange tendu intervient aussi après le bombardement d'une base militaire en Syrie imputée à Israël, à quelques dizaines de kilomètres de la frontière turque. Les négociations s'étaient éternisées, mais les deux parties continuaient d'afficher leur optimisme. Au final, aucun accord n'a été conclu entre le Canada et les États-Unis, chacun se renvoyant la responsabilité de l'échec. Un échec qui se concrétise par l'entrée en vigueur de nouveaux droits de douane de 50% contre certains produits canadiens, dont le ciment ou les crosses de hockey, 20 milliards de dollars au total, soit environ 5% des exportations du Canada aux États-Unis. Ottawa promet déjà une riposte au dollar près. Après 2 ans de tension, le Chili vient de nommer un consul au Venezuela. Santiago et Caracas avaient rompu leurs relations diplomatiques après le refus du président Gabriel Boric de reconnaître les résultats de l'élection vénézuélienne qui donnait officiellement Nicolas Maduro vainqueur. Une détente pragmatique initiée par le nouveau président chilien d'extrême droite, José Antonio Kast. Les explications de Naila de Rouanet.
4: Gabriel Boric avait qualifié de frauduleuse l'élection présidentielle de 2024 au Venezuela, taxant au passage le régime chaviste de dictature. En représailles, Nicolas Maduro avait fermé l'ambassade de Santiago et retiré tout son personnel diplomatique, laissant ainsi des milliers de Vénézuéliens vivant au Chili sans accès aux services consulaires et dans l'impossibilité de régulariser leur situation migratoire auprès des autorités chiliennes. La désignation par le président José Antonio Kast d'un consul à Caracas marque donc une nouvelle étape dans le rapprochement entre les deux pays. L'administration Caste avait en effet déjà annoncé il y a quelques semaines la reprise de contact avec la présidente par intérim, Delcy Rodriguez. José Antonio Caste souhaite surtout pouvoir discuter avec elle du sort de ces Vénézuéliens sans papier au Chili et qui sont sous le coup d'obligation de quitter le territoire. Le président chilien avait promis pendant sa campagne d'expulser les plus de 330 000 migrants en situation irrégulière dans le pays, parmi lesquels de nombreux Vénézuéliens. Naïla de Rouané, Santiago, RFI.
1: L'armée a évacué plus de 600 personnes par hélicoptère dans le sud du Pérou, où un important axe routier est bloqué à la suite d'une coulée de boue et de pierre. Un glissement de terrain provoqué par de fortes pluies. Les opérations d'évacuation doivent se poursuivre aujourd'hui. La première semaine de négociations s'achève à la COP17 consacrée à la lutte contre la désertification en Mongolie, à Oulan-Bator. Les discussions vont se poursuivre la semaine prochaine sur des sujets comme la sécheresse, les migrations ou le pastoralisme, mais pour le moment. Pas de grande annonce, une première semaine marquée par la volte-face des États-Unis, s'opposant notamment au principe de l'égalité homme-femme et de la participation des peuples autochtones. Les changements climatiques sont particulièrement visibles cette année. Les canicules se sont multipliées dans l'hémisphère nord, ce qui expose encore davantage les agriculteurs. Une très réputée organisation scientifique américaine alerte, Stéphanie Schuller, un lien direct est établi entre vagues de chaleur extrême et plus grande exposition aux pesticides des travailleurs agricoles. Sans surprise, les plus précaires sont les plus touchés.
0: Quand le thermomètre grimpe, la nature des pesticides épandus sur les cultures agricoles change rapidement. Ils s'évaporent.
5: Cela signifie que l'air dans le champ et autour des cultures présente une concentration beaucoup plus élevée de pesticides sous forme d'aérosols. Un travailleur qui se trouve dans ce champ à ce moment précis est donc exposé aux pesticides.
0: Explique Omania Nagaswamy, chercheuse au programme Alimentation et Environnement de la Union of Concerned Scientists.
6: They're breathing in the pesticides that's in the air.
5: D'une part, le travailleur inhale les pesticides présents dans l'air et d'autre part, il y est exposé par la peau. Parce que quand il travaille sous une forte chaleur dans les champs, sa température corporelle augmente. Il commence à transpirer, les pores de sa peau se dilatent, ce qui augmente l'absorption cutanée. Donc, les voies d'exposition à un pesticide se multiplient quand il fait très chaud à l'extérieur.
0: Les intoxications aux pesticides révèlent une injustice climatique. Aux États-Unis, elles ne sont recensées que rarement, car les travailleurs agricoles sont souvent des migrants, sans papiers, sans protection sociale et donc sans accès à un suivi médical.
1: Après la Chine, la Corée du Sud s'essaie à son tour à la route arctique. Un porte-container doit partir du port de Pusan aujourd'hui direction l'Europe. Sauf qu'au lieu de passer par le sud et le canal de Suez, le navire sud-coréen va passer par l'Arctique au nord. Une route maritime amenée à se développer du fait du réchauffement climatique et de la fonte des glaces. Malgré le risque d'accélérer la surchauffe, c'est le gain de temps et d'argent, Nicolas Fellman, qui est mis en avant par Séoul.
7: Les bénéfices sont évidents pour la compagnie sud-coréenne. Un trajet plus court de 7000 km et 10 jours de gagnés,

0: Les sentiers de la forêt française de région parisienne rouvrent au public aujourd'hui. 80% du massif est désormais accessible, dont certains blocs d'escalade mondialement connus. Mais la plus grande prudence est demandée aux promeneurs. Interdit de fumer ou d'allumer un barbecue à cause de la sécheresse. La flore reste très vulnérable et le feu peut encore circuler sous terre et ressurgir des jours, voire des semaines plus tard. Voilà, c'est la fin de ce journal. Merci de l'avoir suivi. Désolée pour ces petits problèmes techniques. Tout de suite, écho d'ici, écho d'ailleurs, avec Bruno Faure sur l'antenne de RFI.
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4: Là, si la machine descend, là, il y a une trentaine d'arbres qui vont tomber, là. 30 arbres qui ont mis 120 ans à pousser, quoi. Ils ont vu les deux guerres, quoi. Ils ont vu nos grands-parents passer dessous. Ne pétez pas ces arbres, s'il vous plaît, quoi.
5: 31 août 2023, chantier de l'autoroute A69.
4: À partir du moment où la tête abatteuse touche un arbre, j'entre en grève de la faim.
5: Extrait du documentaire de Off Investigation, Autoroute A69, l'affaire personnelle de Macron.
4: Si vous continuez à couper les arbres, même si vous pensez qu'en ayant fini d'abattre tous les arbres, je vais sortir de la grève de la faim, je la continuerai pour les terres agricoles. Ça prend effet à partir du moment où la machine touche un seul arbre.
5: Salut les amis, c'est JBD pour Polémique, c'est lavoixoff.com et pour votre radio encore libre préférée. On va aujourd'hui à nouveau parler d'écureuils avec votre invité, Thomas Braille, l'un des fondateurs du GNSA, Groupe National de Surveillance des Arbres, l'un des écureuils de la 69 qui a aussi fait 40 jours de grève de la faim dans un arbre devant le ministère de la Transition écologique. Retour sur l'origine du terme écureuil.
6: En fait, il y a un grimpeur du GNSA qui a pris un arbre sur la 69. Une fois qu'il était en haut de l'arbre, il a dit « tant qu'il y aura des arbres, il y aura des écureuils ». Et cette expression, elle est restée en fait. Quand on parle des écureuils, ben on a tout de suite en tête la 69. C'est le mode d'action du GNSA, Groupe National de Surveillance des Arbres. D'autres l'utilisent maintenant et tant mieux. Nous, on n'a pas d'armes en fait, on n'a rien. Notre seule arme, ce sont nos cordes et nos téléphones. Nous, on est dans la non-violence, je parle pour le GNSA. On est vraiment dans la non-violence. On essaye de faire comprendre les choses par non-violence. On y arrive, on n'y arrive pas. Mais en tout cas, c'est notre façon de faire, on fait du mieux qu'on peut. Quoi.
5: Thomas Braille, on l'a rencontré à Juvisy en octobre 2025 lors d'une escale de l'expédition Bateau Labo. Et depuis cette conversation, le feuilleton judiciaire de l'A69 a dramatiquement rebondi. Vous verrez au cours de cette émission que ces militantes et militants écologistes désignés par le pouvoir comme d'épouvantables et dangereux éco-terroristes sont de fait, et même si ça peut en agacer certains et certaines qu'on le dise, des défenseuses et défenseurs du bien commun, du droit et de la légalité.
6: Je veux dire, aller s'accrocher dans un arbre, c'est facile, mais l'idée à la base, c'est de dire il y a des articles de loi, là vous avez une illégalité sur les espèces protégées, et nous on est là parce que vous ne la respectez pas. Quand il y a des illégalités, ben, en fait la loi elle est la même pour tout le monde, et quand il y a des arbres, quand on peut les sauver, bon sang, essayons de les sauver. L'oxygène qui rentre dans mes narines aujourd'hui me permet d'échanger avec toi, et toi pareil. On a des températures de plus en plus caniculaires, et à partir du moment où on aura de moins en moins d'arbres sur cette terre, il va faire de plus en plus chaud. Et c'est déjà le cas en fait. Quoi. Au lieu de renforcer les lois de protection parce que tout va mal, on ouvre encore plus les vannes. Carrément, en fait, on veut faire passer une loi pour déprotéger les espèces protégées. C'est n'importe quoi. Et on dit aux grands porteurs de projets qui veulent piller, eh bien allez-y, pillez encore plus. Quoi. Je suis atterré en fait. Quoi. Je suis vraiment atterré. Quoi.
5: Il va vous le raconter au cours de cette conversation. Avant de se lancer dans ces luttes de défense du vivant, Thomas Braille n'était pas un militant chevronné, mais un citoyen lambda, père de famille et artisan.
6: Tout ça, je connaissais pas, moi, tout cet univers-là, en fait. J'avais jamais côtoyé de ZAD, je savais pas ce que c'était, en fait. J'avais jamais les zones d'action, les zones à risque. Tout ça, je connaissais pas avant la 69. J'avais fait des actions pour sauver des arbres, mais ça n'avait rien à voir de ce que vraiment une lutte. Je sais aujourd'hui ce que c'est que l'odeur des gaz lacrymogènes, je sais tout ça, mais je l'ai pas fait par envie, je l'ai fait par nécessité, en fait. Moi, je suis chef d'entreprise, quoi. J'ai une entreprise. J'ai perdu beaucoup d'argent depuis que je travaille pas. Après, je suis pas en train de pleurer, je suis pas en train de demander des sous. C'est un choix de vie, quoi. Et puis, on fait du mieux qu'on peut, quoi, quotidiennement. Donc, bien évidemment, il n'y a rien de facile. Mais on fait ça parce qu'on a des gosses et parce qu'on n'a pas envie de les laisser dans la galère, tout simplement, quoi. Voilà.
5: 15 octobre 2025, l'expédition Bateau Labo qui navigue en direction de l'estuaire du Danube fait escale à Juvisy, donc en banlieue parisienne, pour une table ronde où l'on rencontre Thomas Braille. Bonjour Thomas.
7: Bonjour.
5: Ça fait depuis 2019 qu'on t'entend à la radio, qu'on te voit sur écran, notamment un off investigation assez terrible sur l'A69 avec les écureuils et avec le GNSA, le groupe national de surveillance des arbres. Aujourd'hui, on se rencontre fin octobre. Comment vas-tu ?
6: Écoute, ça va, on a eu le temps de s'en remettre, quoi. C'est vrai que ça n'a pas été une épreuve facile, parce que la dernière lutte, elle a mis nos corps à dure épreuve, et nos cœurs, oui, j'ai envie de dire même, à dure épreuve. Donc voilà, il y a eu des grèves de la faim, il y a eu des grèves de la soif. J'étais pas le seul à le faire non plus, hein. Je m'attribue pas la gloire de ces trucs-là. Mais bon, voilà, ça a été assez compliqué, ouais, vraiment, quoi.
5: Et là, ça va, vous vous êtes retapé, toi et tes copains écureuil.
6: Oui, parce que là, ça commence à faire maintenant un petit peu de temps que les choses se sont passées, donc on a eu le temps de s'en remettre. Après, si je dois parler personnellement, c'est vrai que des grèves de la faim, c'est assez dangereux. Enfin, moi, personnellement, j'ai fait 40 jours et on tape dans la graisse. Et comme moi, j'avais pas trop de graisse à la base, parce que mon métier est assez physique, et en fait, on tape dans le muscle après. Et ça laisse quand même des séquelles, quoi.
5: Ça doit taper aussi dans le moral.
6: Bien sûr, c'est tape dans le moral. Après, on ne va pas se mentir, les luttes elles sont assez compliquées. On n'est pas toujours en haut. Enfin, le moral, il n'est jamais toujours en haut. Un coup, c'est en haut, un coup, c'est en bas. Ça fait le yo-yo en permanence. Donc, il faut se trouver des plages, en fait, où on se ressource. Moi, mes plages de ressourcement, c'est mon fils, quoi. Mon petit garçon, moi, je me bats pour lui. Et on a cette responsabilité en tant que parent de le faire. Donc, si on n'a pas compris que nos gamins, on va les mettre dans une position délicate si on ne fait rien aujourd'hui, et ben, en fait, voilà, faut pas faire de gamins, j'ai envie de dire, quoi.
5: Les gens comme toi, comme tes copains écureuils, sont souvent qualifiés d'éco-terroristes. Alors, avant qu'on parte là-dedans, est-ce que tu pourrais nous rappeler ce que c'est que L350 alinéa 3, hein, vu que tu es un vilain voyou hors la loi?
6: En fait, moi, j'étais un citoyen lambda qui avait un travail, qui avait une famille.
5: Tu es arboriste, hein, c'est comme ça qu'on dit.
6: Je suis arboriste grimpeur de profession. Donc, en fait, je grimpe dans les arbres en technique alpine. À l'époque, on disait grimpeur et lagueur, mais ils ont fait pas mal de bêtises avec les arbres. Du coup, on a un peu remodeler ça, et aujourd'hui on a un travail plus éthique avec les arbres. Moi j'étais quelqu'un de lambda, et à un moment donné, dans la vie d'une personne, il y a des choses qui basculent et on se dit qu'il y a des choses qui ne sont pas tolérables. Et en fait, c'est comme ça qu'on bascule vers peut-être une lutte plus profonde. Mais enfin, tout le monde, à un moment donné, peut s'y mettre. C'est juste que, est-ce qu'on fait la bascule ou est-ce qu'on ne la fait pas?
5: Tu disais là, nous les écureuils, on ne fait pas ça par plaisir. Ou pendant que vous luttez, vous n'êtes pas au boulot, vous ne occupez pas de vos familles. C'est aussi un prix très lourd à payer, c'est-à-dire que tu ne vois pas ton gosse et les sous, ils ne rentrent pas.
6: Non, mais en fait, c'est exactement ça. En fait, on nous fait passer pour des pulapis, hein. Souvent, c'est ça qui ressort. Donc, pulapis, d'éco-terroristes, de chômeurs, de tirs au flanc, comme quoi on tirerait sur les allocations, j'en sais rien. Bon, enfin, bref. Enfin, il n'y a pas que ça dans les luttes. Mais, bien sûr, il y a des gens, parfois, ils ont du temps à donner. Bon, ce sont des personnes que je respecte et qui sont hors système parce qu'ils trouvent que le système ne fonctionne pas. Ben, moi, je respecte leur point de vue parce que je trouve que le système il pourrait mieux marcher que ça. Et après, la grande majorité des gens, c'est des gens qui ont des familles. Parfois, peut-être oui, qui ont des petits crédits et qui font du mieux qu'ils peuvent. Ils essayent de cumuler le travail et puis le temps qu'il leur reste pour aller sur les luttes. Moi, je suis chef d'entreprise, quoi. J'ai une entreprise. J'ai perdu beaucoup d'argent depuis que je ne travaille pas. Après, je ne suis pas en train de pleurer, je ne suis pas en train de demander des sous. C'est un choix de vie, quoi. Et puis, on fait du mieux qu'on peut, quoi, quotidiennement. Donc, bien évidemment, il n'y a rien de facile. Mais on fait ça parce qu'on a des gosses et parce qu'on n'a pas envie de les laisser dans la galère, tout simplement, quoi. Voilà.
7: Avec des modes opératoires qui relèvent, je n'ai pas peur de le dire, de l'éco-terrorisme. Et je veux redire que cela relève de l'éco-terrorisme.
5: Toujours avec Thomas Braille, l'écureuil, insistons.

0: Et les anciens collègues sont venus m'alerter en me disant qu'ils voulaient les couper. Je me suis dit, tu vas aller parler au maire pour lui expliquer que c'est pas possible. Ces arbres-là, il faut les garder. Ils n'ont pas une vocation économique. Ils sont au bord de la route. Ils jouent un rôle de décarbonation, de dépollution, d'oxygénation, d'humidification. Et puis, une fois que j'ai eu parlé avec le maire, on a l'impression que tout se passe bien. Et puis, au final, ce n'est pas du tout le cas, en fait. On attend. On n'a pas de réponse de la municipalité. Et on sait très bien qu'il y a un truc pas bon qui se prépare. Ben en fait, ils ont abattu sur les 9, il y en a 3 qui ont été coupés, moi j'en ai sauvé 7. Et en fait, c'est de là que tout s'est enchaîné, c'est de là où, c'est pareil, j'ai basculé en me disant, mais en fait, c'est pas possible quand même, ces arbres-là, ils sont protégés par un article de loi qui interdit l'abattage des arbres d'alignement. Et puis de là, de fil en aiguille, je suis parti 28 jours au ministère de la Transition écologique, m'accrocher devant le ministère pour expliquer clairement que la ministre qui à l'époque était Elisabeth Borne, que ces arbres-là, il fallait les protéger mieux que ça. On a travaillé 1 an et demi avec le ministère de la Transition écologique et au bout 1 an et demi, on a essayé de coller un décret d'application parce qu'une loi, normalement, elle est suivie d'un décret d'application. Et en fait, on s'est aperçu que le décret il était bien moins protecteur que la loi. Donc, en fait, c'était une régression permanente des protections environnementales. En fait, ça m'a complètement saoulé. Donc, je suis reparti plutôt en lutte dans les arbres, monter une association que d'essayer de croire aux paroles politiques. Et après, voilà, ça dépend aussi des gouvernements qu'on a. Mais bon, celui-là, c'est difficile de lui faire comprendre quelque chose, quoi.
1: Toi qui as eu l'occasion d'approcher cette femme de pouvoir, Elisabeth Borne, donc à l'époque, qui était au ministère de la Transition écologique. Toi qui as pu l'approcher, discuter un peu avec elle, je ne sais pas si cette personne a des enfants qui, comme nous tous, sont composés environ de 70% d'eau. Quelle impression t'as fait de cette personne? Est-ce qu'elle a un cœur et un cerveau qui fonctionnent? Je me pose souvent la question, mais qu'est-ce que ces gens qui pilotent cet écocide, là, ont dans le crâne et dans le cœur? Quel ressenti ça t'a fait?
0: Enfin, quand je regarde quelqu'un dans les yeux, j'ai toujours tendance à capter un petit peu ce qui se trame dans sa tête. Ces personnes-là, elles sont, j'ai envie de dire, il y a une forme de déconnexion quelque part, quoi. Elles sont soumises à des rendez-vous, elles font venir les gens, ça défile. Après, ce qui se passe intérieurement, pour la plupart, je pense que... je ne sais pas s'il y a quelque chose de vivant, en fait, dans ce corps, dans le corps de ces gens-là, en fait. Okay. C'est la question que je me pose. S'il n'y a pas de cœur, s'il n'y a pas de ressenti, s'il n'y a pas d'humilité, vous parlez, en fait, à des sculptures en plâtre, quoi. Et moi, je trouve ça assez atterrant, quoi. Je sais pas, en fait, j'ai l'impression que l'humanité se vide de cette sensibilité profonde et j'ai l'impression que c'est voulu aussi, quoi. Si on n'a plus de sensibilité, ben, en fait, c'est la porte ouverte à voir des crimes à la télé, à voir des gamins... moi, quand je pourrais parler de Gaza, mais je regarde même pas aller à la télé, je sais ce que c'est, un gamin qui va mourir, quoi, mais... je sais pas, j'ai l'impression qu'on continue à regarder ça et puis on peut bouffer son steak en même temps, quoi. Moi, ça m'attriste, en fait, quoi. Ouais.
1: Ouais. Je souhaitais ouvrir cet entretien sous un aspect juridique des choses et puis, bon, t'as compris la grosse ficelle, hein, de démontrer que, en fait, malgré ce que disent les médias dominants, les méchants sont pas ce qu'on essaye de faire croire à l'opinion publique. D'ailleurs, les tribunaux administratifs, comme celui de Toulouse, par exemple, l'a bien tranché sur la 69, hein, en disant, bah non, en fait, les promoteurs et les bétonneurs sont dans l'illégalité. Même chose pour les bassines de Sainte-Soline, etc. Juste revenir sur un petit paradoxe juridique, c'est que le groupe national de surveillance des arbres est une association reconnue d'utilité publique.
0: D'intérêt général.
1: Ah, pardon.
0: Ah oui, c'est reconnu d'intérêt général et pas d'utilité publique pour l'instant.
1: Donc par l'État, ce même État qui envoie des fonctionnaires de police ou des gendarmes taper sur des gens reconnus d'intérêt général.
0: Oui, c'est des choses qu'on met souvent en avant. On dit, c'est tout le paradoxe en fait du truc, quoi. C'est-à-dire que, en fait, nous, on ne part jamais en lutte avec le GNSA si on n'a pas les outils juridiques derrière nous et si on n'a pas vérifié qu'il y a des articles de loi qui sont bafoués. Parce qu'on a une équipe d'avocats bénévoles performants et performantes. Et du coup, on creuse les dossiers et on ne part jamais sur un dossier si on ne l'a pas travaillé, quoi. Je veux dire, aller s'accrocher dans un arbre, c'est facile, mais ce n'est pas forcément ça l'idée à la base. L'idée à la base, c'est de dire il y a des articles de loi, là, vous avez une illégalité sur les espèces protégées. Vous avez une problématique là, et nous, on est là parce que vous ne la respectez pas. Et le pire, c'est que c'est nous qui, entre guillemets, qui dérouillons, hein, parce qu'une fois qu'on nous attrape, c'est de la garde à vue, c'est des procès. Bon, moi, je tiens à rappeler quand même que sur la 69, je n'ai pas été condamné, mais j'ai été appelé devant les tribunaux parce que j'avais bloqué donc justement l'abattage d'arbres qui étaient protégés par le L350-3 et j'avais aussi bloqué une pelle mécanique qui voulait abîmer le système racinaire d'un arbre. On touche toujours au L350-3 puisque que ce soit le houppier ou le système racinaire, la loi elle est valable pour l'arbre en entier, quoi.

0: Et il se trouve que moi, j'ai été relaxé pour état de nécessité climatique. Et en fait, c'est assez rare, en fait, dans le domaine des défenseurs de l'environnement, d'être relaxé pour état de nécessité climatique. Donc ça prouve bien que la juge, elle a compris, en fait, le travail qu'on faisait. Elle a compris que le travail que l'on faisait, il était juste. Et voilà. Et en fait, c'est toujours nous qui perdons notre temps dans les gardes à vue, dans les tribunaux, parfois avec des peines et des amendes et tout, alors que les autres en face, il ne leur arrive strictement rien la plupart du temps. Et c'est tout ça qu'on est en train de dénoncer aujourd'hui. Nous, on ne fait pas ça pour embêter. Moi, je ne fais pas ça pour embêter. Moi, je fais juste ça pour dire que quand il y a des illégalités, ben, en fait, la loi, elle est la même pour tout le monde. Et quand il y a des arbres, quand on peut les sauver, bon sang, essayons de les sauver. Parce que, comme je le dis, l'oxygène qui rentre dans mes narines aujourd'hui me permet d'échanger avec toi, et toi, pareil. Donc, on a des températures de plus en plus caniculaires. Et à partir du moment où on aura de moins en moins d'arbres sur cette terre, il va faire de plus en plus chaud. Et c'est déjà le cas, en fait, quoi.
1: Comprendre aussi qu'il ne s'agit pas seulement que des arbres. L'arbre, en fait, en tant que représentant d'une grande chaîne dont on fait partie,
0: Bien
1: toi et
0: sûr.
1: moi aussi. L'arbre, l'eau, l'arbre, il n'y a pas de l'un sans
0: Bien
1: l'une.
0: sûr.
1: Et voilà. Et nous, on est au milieu de tout ça.
0: Ouais. En fait, j'étais en train de regarder mon téléphone en même temps que je te parle parce que l'État, en ce moment, est en train d'essayer de faire passer une loi pour déprotéger les espèces protégées, quoi. Voilà, aujourd'hui, on est le 15.
1: 15
0: Donc,
1: octobre.
0: ça s'est arrêté hier au 14, la consultation publique. Donc, tout le monde pouvait laisser un commentaire. Et on a grandement relayé ça avec toutes les associations environnementales. Enfin, c'est quand même triste de se dire qu'aujourd'hui, on n'aura même plus besoin de demander des dérogations pour destruction d'habitats d'espèces protégées, même si je trouve que ces dérogations sont totalement à côté de la plaque, et puisqu'on demande à détruire des espèces qui sont protégées. Mais bon, bref. Mais là, carrément, en fait, on veut faire passer une loi pour déprotéger les espèces protégées. En fait, ça veut dire que la filière bois, elle va pouvoir entrer dans les forêts, raser les forêts comme elle veut, quand elle veut. Ça veut dire des coupes rases, en veux-tu, en voilà, pour de la biomasse ou j'en sais rien. Sans demander de dérogation, en fait, c'est open bar. Ça veut dire qu'on va pouvoir chaluter n'importe où, sans dérogation d'espèces protégées, parce que peut-être qu'à des moments, ben, il y a des poissons qui se reproduisent à telle ou telle date. En fait, c'est n'importe quoi. Au lieu de justement renforcer les lois de protection, parce qu'on est en 2025, parce que tout va mal, eh ben, en fait, on ouvre encore plus les vannes et on dit aux grands porteurs de projets qui veulent aller encore plus vite et qui veulent piller, eh ben, allez-y, pillez encore plus, quoi. Moi, je suis atterré, en fait, quoi. Je suis vraiment atterré, quoi. Voilà.
1: Là, l'État en ce moment, la Macronie, puis les autres, ils sont en train de détricoter de grandes lois environnementales, mais certaines qui datent des années 70. Tu disais open bar, là, ils sont en train de tout défoncer. Et pour tout défoncer, d'abord, c'est on défonce le juridique, les lois.
0: Oui, on le voit, il y a une vraie régression mondiale, même au niveau de la justice. On a l'impression que la parole politique, aujourd'hui, à partir du moment où certaines personnes sont au pouvoir, en fait, on a l'impression que ce qu'il dit, c'est du pain béni, et puis on s'assoit sur ce que les magistrats ou les tribunaux pourraient dire. Et c'est là où il y a une vraie dangerosité, en fait. C'est que si on laisse tout ça comme ça en place aujourd'hui, avec tous ces politiques qui pensent que leur parole, c'est du pain béni, en fait, et qu'il faut s'asseoir sur les décisions de justice, hein, ben c'est le début des dictatures, en fait, quoi. Et ça, c'est plus possible, quoi. Il faut qu'il continue à y avoir une vraie séparation des pouvoirs. Il faut que les tribunaux ils puissent juger en toute impartialité. Il ne faut pas qu'il y ait de pression politique. Et ça, aujourd'hui, j'ai envie de dire, on le voit dans certains pays, c'est vraiment compliqué. Et pour en revenir à la 69, le 27 février, il y a eu une décision de justice qui a dit qu'il n'y avait pas de raison impérative d'intérêt public majeur pour la construction de cette autoroute. Et malgré ça, quelques mois après, on a un rapporteur public qui, d'ailleurs, je tiens à le dire, n'avait absolument pas étudié le dossier, qui est arrivé la fleur au fusil, qui a subi très certainement des pressions politiques, parce qu'il est tout blême quand il balançait ses arguments. Et le tribunal, à nouveau, a statué en faveur de la reprise des travaux. On appelle ça un sursis à exécution. Ça veut dire qu'ils ont le droit de continuer les travaux tant que l'appel n'est pas jugé. Mais après, on sait tous vers quelle finalité ça va. Quand ils seront à l'appel, ils diront au juge, écoutez, les travaux sont pratiquement terminés, on ne peut plus l'arrêter. En fait, c'est la politique du fait accompli. Et contre ça, on est contre. C'est pour ça qu'on continue à se battre. Mais là, ils travaillent de 4h30 du matin à 23h. Et en fait, ben, les riverains sont excédés. Ils travaillent sans dérogation. Ils ont demandé une dérogation il y a à peine 6 jours, alors que ça fait 2 mois qu'ils travaillent sans dérogation. On s'aperçoit aussi qu'il y a une entreprise de sécurité qui travaillait pour Atosca. Et le gérant de cette entreprise de sécurité s'est fait attraper avec 6 personnes. Pour violence en groupe, en fait, j'ai plus les termes exacts. En gros, ils se sont fait attraper parce qu'ils ont incendié la maison d'une personne qui s'appelle Alexandra, qui avait des enfants, pour qu'elle parte plus rapidement, pour que les travaux aillent plus vite. Ils risquent jusqu'à quand même 20 ans de prison. Et ils ont été payés, ces gens-là, pour faire ces dégradations. Je laisse les auditeurs et les auditrices se demander qui a bien pu les payer, puisqu'ils travaillaient pour l'entreprise de sécurité, travaillaient pour Atosca, donc la société qui construit la 69. Donc, vous voyez, après, on nous traite à nous d'éco-terroristes. Enfin, voilà, il faudrait peut-être un petit peu pointer les vraies personnes qui sont incriminées, quoi, voilà.
1: Et pour ce faire, vivement conseiller aux auditeuristes de regarder le off investigation consacré à Macron et la 69, où, comme par hasard, on découvre que Macron a des copains qui ont des intérêts financiers dans cette affaire. Voilà, et à se demander qui sont les voyous. Et puis d'ailleurs, on le voit aujourd'hui, hein, qui finit avec un bracelet électronique, voire même incarcéré, alors qu'il a été président de la République précédemment. Enfin, le sacré républicain en a pris un coup quand même. Hein, ouais.
0: Oui, bien sûr. Après, on peut creuser. Hein. Enfin, je pense que tout le monde est au courant maintenant. Mais Jean Terlier, c'est le député du Tarn, Renaissance, du parti du président de la République, qui s'attribue la gloire d'avoir été réélu une deuxième fois suite à la dissolution de l'Assemblée nationale. Il a été réélu parce que beaucoup de personnes ont fait barrage au Front National. Hein. Il a été remis en place à cause de ça. Et donc sa femme travaille chez les laboratoires Pierre Fabre. Mmh. Les laboratoires Pierre Fabre, c'est eux qui ont demandé la construction de cette autoroute, puisqu'ils ont investi au capital de la société Atosca, qui sont les constructeurs de l'autoroute. Et donc, il y a une vraie pression de la part des laboratoires Pierre Fabre qui veulent cette autoroute. Ensuite, on nous dit que cette autoroute, elle est d'intérêt public. Absolument pas. En fait, c'est les laboratoires Pierre Fabre qui l'ont demandé. Ils ont même mis une pression au ministère des Transports en disant que si cette autoroute ne se faisait pas, il n'investirait plus dans le sud du Tarn, d'accord ? Tout ça, ça a été révélé au grand jour par des cellules d'investigation de Radio France, ça a été très bien fait. Tout le monde a compris aujourd'hui. La bataille de l'opinion publique, ça fait bien longtemps qu'on l'a gagnée. Mais en tout cas, le problème, c'est que cette autoroute, elle continue, quoi, voilà.
1: L'idée, en fait, c'est quand même aussi de fabriquer des autoroutes, des couloirs à camions qui permettent de sillonner l'Europe de Gibraltar à Rotterdam et de Bordeaux à Budapest. Et ce petit bout de la 69, là, c'était finalement un bout de couloir qui leur manquait peut-être pour aller vers l'Est. Au-delà des enjeux locaux de faire plaisir aux notables du coin et à son usine, on se rend compte, grâce aux militantes et militantes de la 69, que ce que vous avez vécu, en fait, on le vit sur tout le territoire national. Votre histoire, elle n'est pas isolée, c'est partout pareil. Faire des couloirs à camions pour notre chère Europe, au passage, faire plaisir à des marchands de béton, Bouygues, Vinci, Lafarge et compagnie, engraisser les copains, les coquins, ce n'est pas juste un enjeu local et que votre histoire, elle est emblématique parce que c'est l'histoire de tout le territoire national.
0: Oui, bien évidemment. Après, on tient à rappeler en fait qu'il faut une autoroute en parallèle d'une nationale qui n'est pas saturée, quoi. C'est de là vraiment que tout est parti, en fait, parce que ça n'a pas de sens d'aller encore abîmer de la terre agricole. On est sur 400 hectares de terre agricole abîmée. Enfin, la terre agricole, aujourd'hui, il va falloir se mettre dans la tête qu'on en a besoin pour se nourrir. Le béton, le bitume, ça ne fera jamais manger personne. Ça remplit les poches de ceux qui le font, de ceux qui le bâtissent, de ceux qui le construisent, des investisseurs, des actionnaires, mais ça n'a jamais rempli le ventre des enfants ou des familles qui habitent en France. Comme tu l'as très bien rappelé, en fait, une autoroute, en fait, c'est pour faire du flux de camions et du flux de marchandises. Ça profite aussi aux quelques voitures qui vont l'utiliser pour aller bosser un peu à droite à gauche. Mais 17 euros l'aller-retour pour 12 minutes de gagné. On tient à rappeler aussi que le coût pour un camion, c'est 60 euros l'aller-retour. Donc, est-ce que les entreprises routières de camions vont le prendre? On n'en est pas persuadé. C'est aussi la porte ouverte à manger encore plus de terres agricoles parce que on sait toutes et tous très bien qu'à partir du moment où vous ouvrez une autoroute, en fait, vous mangez de la terre agricole et vous voyez naître des plateformes comme Ikea, Amazon, Decathlon, j'en sais rien, tous ces trucs-là. C'est vraiment une ouverture permanente, en fait, au grignotage de terres agricoles. Et ça, on n'en a vraiment pas besoin aujourd'hui, quoi. Je le dis, je le répète. On est sur la même problématique sur le canal Seine-Nord. 3300 hectares de terres agricoles, là, on a encore plus. C'est presque 10 fois plus que la 69.
1: Le fameux méga-canal.
0: Le fameux méga-canal, voilà, pour faire passer quoi, au final, des péniches où on va pouvoir mettre 4 ou 5 ou 6 hauteurs de containers que l'on voit sur les camions. Et donc là, une fois de plus, c'est pour aller encore plus vite. On tire des lignes droites, on scarifie le paysage français avec de l'eau qui va droit pour aller plus vite d'un point A à un point B. Et tout ça pour encore transporter de la marchandise qui, pour la plupart du temps, est inutile et consommable. Hein. Si c'est des vêtements qui sont fabriqués à l'autre bout du monde, ben, ce n'est pas des super qualités ou tous ces gadgets. Voilà. Ça, je pense qu'aujourd'hui, il faut vraiment faire gaffe à tout ça. Quoi. Voilà.
1: On va faire une pause musicale de circonstance dans cette conversation avec Thomas Braille, avec Paloma autre écureuil qui a séjourné dans un arbre de l'A69, au sommet duquel elle a composé des chansons, et notamment celle-ci, où elle s'adresse à l'arbre qu'elle a occupé, un arbre baptisé Noguer.

0: Paloma, l'écureuil chantante, avant de retrouver Thomas Braille, écureuil du GNSA, Groupe National de Surveillance des Arbres. Et on vous le racontait dans un précédent reportage intitulé « Noisettes et les écureuils ». Des écureuils, on en a aussi vu sur la grande mobilisation anti-mégacanal d'octobre 2025 à Longueuil-Anel, dans l'Oise, quand le samedi 10 octobre, quelques grimpeurs et grimpeuses ont accroché une plateforme en palette et une grande bannière dans un peuplier tremble baptisé « Noisette » par des enfants. Sur la bannière était inscrit « Grimper les centaines d'arbres menacés », « Danser, ça, on pourra pas nous l'enlever », « Occuper les 107 km de terre bientôt artificialisées ». On le rappelle, hein, avec ses 3300 hectares de terre stérilisées, le méga-canal est un projet écocidaire, doublé d'un scandale financier à au moins 10 milliards d'euros d'argent public. Or, dès le dimanche 11 octobre, des gendarmes et des policiers de la CNAMO, Cellule Nationale d'Appui à la Mobilité, la police des arbres quoi, sont intervenus pour faire tomber plateformes et bannières. Et comme on vous le racontait dans le reportage, des scènes stupéfiantes ont alors eu lieu, notamment quand des écureuils se sont adressés à des policiers de la CNAMO en les interpellant par leur prénom.
1: Alors comment ça va la CNAMO?
2: Oh la CNAMO, le piéton! Marius, tu vas apprendre à grimper! Marius, comment ça va?
1: Oh Marius, on pourra récupérer la banderole!
3: Oh Marius, je viens pas dire bonjour! Oh Max, Marius! Allez la CNAMO, soyez cool, rendez-nous la banderole!
4: T'as fait ta photo, rends la banderole maintenant!
3: Je viens la chercher moi-même si tu veux! Comme ça on se dira bonjour! Allez Max, sois cool, rends-nous la banderole!
5: Ça va Marius, tu passes un bon dimanche? Il sert à quelque chose ton dimanche, t'aurais pas préféré être en famille? Tu vois l'échelle que t'as dans la main, tu te rappelles, c'était la même à la Calandre il y a un an.
3: Là où t'as failli tuer des gens.
5: Les deux là qui ont passé un an avec un corset, les vertèbres fracturées,

0: bonjour, je te vois porter ce
1: Salut,
0: porte-voix.
1: moi
0: Tu es la personne
1: c'est
0: qui...
1: Nacho, j'étais un écureuil de la 69 du GNSA, le groupe national de surveillance des arbres en fait, monté par Thomas Braille. J'ai fait plusieurs luttes avec le GNSA et en fait c'est une méthode de militantisme qui nous permet de monter dans les arbres. On est des grimpeurs professionnels, on monte dans les arbres et en fait on construit des cabanes pour éviter qu'on les coupe. Et ça fait venir une brigade, la brigade à qui je parlais justement, que je tutoyais, tout ça parce que je
0: La
1: les connais.
0: fameuse Cnamo.
1: Voilà, la CNAMO, que je connais par leur propre prénom, parce qu'on se connaît. En fait, ils sont là pour ceux qui s'armeloquent, ceux qui s'accrochent dans les arbres, ceux qui se mettent en danger. Mais ils sont la plupart du temps plus dangereux. Parce que sur la 69, ils ont fait tomber 7 camarades à moi, dont plusieurs qui sont restés plus d'un an en corsaire. Et il y en a encore qui ont des séquelles, et voilà. C'est une brigade qui est très dangereuse, qui agit très mal et très incompétente. Moi qui est professionnel de grimpe, qui les trouve vraiment très incompétents au niveau grimpe. La preuve, ils utilisent une échelle, vous avez bien vu.

0: nageurs bien haut.
1: C'est toujours la même brigade qui intervient sur toute la France. J'ai fait la 69, la LGV Toulouse-Bordeaux, le parc des dinosaures à Trévoux, c'est moi qui ai remporté la lutte avec Thomas Braille. J'ai fait Lyon-Turin, je fais à peu près toutes les luttes du grand contournement de Valence, là où ils étaient la semaine dernière et qu'ils ont fait tomber une copaine à moi qui était sur une tyrolienne. Ils ont carrément coupé la tyrolienne et elle était dessus. On imagine un peu la chute. Ils ont des méthodes barbares et on les connaît, c'est toujours les mêmes. Toute mère, il n'y a qu'une seule brigade en France, ils sont 18 et on les connaît par cœur.
2: Que des hommes ?
1: Que des hommes, ouais. Ils ont, je pense, l'intention de recruter des femmes parce qu'ils se sont retrouvés sur la 69 avec des femmes qui se sont mis nues complètement, en fait. Et ils ne pouvaient pas les toucher et tout ça. Et là, je pense qu'ils sont en train de recruter, mais...

0: pas en haut.
1: Quoi, tu envisages de pouvoir te mettre nu toi aussi?
2: Bah moi ils viendraient m'attraper quand même, mais après moi ils me connaissent parce que bon, vu que je suis sur toutes les luttes, ils m'ont considéré là à mon dernier jugement que j'ai eu début août à Compiègne.
1: Ils vous ont de vite décroche d'ailleurs.
2: J'étais pas dans l'arbre quand ça s'est passé, mais mes copains y étaient parce que bon, moi je les ai aidés à monter dans l'arbre et après moi je fais ma vie, je me repose un peu aussi quoi. Quand je suis arrivé le lendemain, il y avait les journalistes, je montrais aux journalistes comment on grimpe, tout ça, c'était juste une action de communication. On n'allait pas occuper les lieux devant, en plein centre-ville de Compiègne, quoi. C'était juste pour informer les gens, on avait prévenu, tout ça, ils étaient au courant. Sauf qu'eux, ils ont voulu sortir les grands moyens, et là, ils ont déployé la CNAMO. Et la CNAMO, vu qu'ils me connaissaient moi, ils ont décidé de m'interpeller moi tout de suite au sol, alors que j'étais au sol. Et ils ont considéré que j'étais le leader d'Agiprop. L'Agiprop, c'est une façon festive de faire la révolution. Du coup, même le procureur, il a dit, bon, bah non, j'ai rien contre vous, je vais pas faire de procès contre vous. Il a pas fait de procès, et puis voilà, quoi.
3: Il semble même que les policiers compiénois étaient eux-mêmes sidérés de la débauche de moyens policiers.
2: Policiers, ouais, tout à fait. Nous, le commissaire de police, on le connaît, on le voit assez souvent parce qu'on fait pas mal d'événements sur Compiègne. Et il le dit, quoi, bah, vous êtes des personnes gentilles, on n'a jamais de problème avec vous. On comprend pas pourquoi on met autant de démesures comme ça contre vous, on voit pas ce qui se passe. Parce qu'ils savent très bien qu'on s'attaque à des projets. En fait, moi, j'ai une phrase, c'est quand vous mettez un banquier à la gestion d'un gouvernement, c'est comme mettre un alcoolique à la gestion d'une cave à vin. Lui, il est là pour faire du fric, en fait. Tous les vieux projets de 30 ans, comme que ce soit l'autoroute A69, la LGV Toulouse-Bordeaux, la LGV Lyon-Turin, le grand contournement de Valence, tous ces projets-là, en fait, si vous voulez, c'est des projets qui ont été enterrés il y a 30 ans, que Macron, lui, a dépoussiéré. Pourquoi? Parce que ceux qui ont financé sa campagne électorale, c'est NGE, Bouygues, Vinci, et ils leur rendent service en leur offrant ces chantiers-là. Voilà, tout simplement. Un documentaire qui est super, c'est Off Investigation, les dessous de la 69. Et là, vous allez voir, il y a tout le système financier de Macron payé par Atos, Rothschild, tout ça. C'est impressionnant, en fait.
3: C'est accessible sur YouTube, hein, et c'est remarquable.
2: Ouais, c'est ça, on peut le trouver facilement, même sur leur site. C'est même passé à la télé, je crois. Hein. Tout le monde est au courant.
0: Ils n'ont pas inventé la pêche au gros ICO. C'est la CNAMO. Pour les qualifier, je n'ai que des gros mots, mais je les garde pour les généraux.
4: Depuis la 69, les écureuils du GNSA connaissent suffisamment bien les policiers de la CNAMO pour les interpeller par leur prénom, Thomas.
5: Oui, après, c'est vrai que j'ai pas la même approche, peut-être un petit peu, que toutes les personnes qui luttent avec les forces de l'ordre. Alors, je dis pas qu'ils font que de belles choses, hein, parce qu'on assiste à des choses parfois qui sont assez terrifiantes. Même moi, j'ai pris des coups de matraque, voilà.
3: En hauteur?
5: Pas en hauteur, non. J'étais au sol, ça c'était pour la 69. Mais en fait, moi, là où je suis vraiment intéressé, et là où je pointe vraiment du doigt, c'est les donneurs d'ordre, en fait. C'est les personnes qui les envoient sur le terrain pour nous faire subir ça, en fait. C'est après eux, moi, que j'en ai, en fait. Après, bien entendu, je dis pas qu'ils font que de belles choses. Je pense qu'il y en a qui sont contents d'aller peut-être casser de l'éco-terroriste, comme ils disent, mais je ne pense pas que ce soit la grande majorité de ces personnes-là qui soient contents d'aller faire le travail qu'on leur demande. Je pense qu'il y en a qui doivent être atterrés de voir qu'au final, ben, on se bat pour finalement les mêmes choses, on se bat pour leurs enfants et qu'on les envoie sur des terrains d'action qui, je pense qu'ils préféreraient aller peut-être arrêter les narcotrafiquants ou peut-être s'occuper d'autres choses que de venir nous embêter à nous. Ça, c'est ma philosophie. Après, tout le monde ne la partage pas, je peux arriver à le comprendre. Mais oui, bien sûr qu'on se connaît avec ces gens-là, on fait le même métier qu'eux, on a des mousquetons, on a des baudriers. Quand j'étais à Vendigne il y a 2 ans, je connais le chef de cette section, voilà. J'ai discuté avec lui, on a le même âge, j'ai échangé sur plein de choses avec lui. Bien évidemment, il était dans le dialogue pour essayer de me faire descendre, ça n'a pas été le cas, je suis resté là-haut. Pour avoir un peu compris intérieurement ce que lui pensait, il a 51 ans, j'ai 51 ans. Je pense que je pourrais avoir un discours avec lui autre que sur un terrain d'action et je pense qu'on pourrait avoir des points communs et se retrouver sur des propos qui au final sont les mêmes, quoi, sur les enfants, sur qu'est-ce qu'on laisse comme planète à nos gosses. Et après, bien évidemment, comme je dis, je ne mets pas tout le monde dans le même panier. Je pense qu'il y a des gens bien, il y a des gens mauvais et je pense qu'il y en a un peu partout, des gens bons et des gens mauvais. J'arrive pas à me dire que tous les flics, ça pourrait être des cons, quoi, parce que je pense que c'est pas possible, quoi. Moi, j'ai discuté avec des gendarmes qui comprenaient. J'en ai même qui ont fait des selfies avec moi en me disant que c'était pour leur fils parce que leur fils aimait ce que je faisais. Voilà, donc tu vois, c'est tout le paradoxe de ça, en fait. Moi, je vis des choses parfois avec les forces de l'ordre qui soit aux antipodes de ce qu'on pourrait peut-être penser, de dire que c'est tous des pourris. Bien sûr, il y a des pourris, oui, il y a des cons, il y en a qui ont envie de nous taper sur la gueule, mais il y en a d'autres qui n'ont pas envie forcément de ça non plus, quoi. Voilà, quoi.
4: Il peut y avoir recours quand même à des méthodes extrêmement violentes. J'ai entendu parler d'une copaine écureuil qui était sur une tyrolienne et la corde a été tranchée et elle s'est blessée. Il y a des chutes à 6, 8 mètres.
5: Oui, oui, mais tout à fait. Mais après, je ne remets rien en question là-dessus. Le gars qui a coupé la corde, pour moi, c'est un idiot. Il n'a rien à faire chez les forces de l'ordre, celui-là, par contre. Voilà, je le dis clairement. On ne coupe pas la corde, on ne met pas les gens en danger. Le but des gendarmes, c'était la veuve et l'orphelin, il me semble, hein, quand même, hein, à la base. C'est ça, c'est défendre la veuve et l'orphelin. On ne coupe pas la corde de quelqu'un, qu'il soit contre un projet ou pour ou contre, ou je ne sais rien. On ne coupe pas la corde de quelqu'un qui est accroché. En plus, c'est leur métier, ils savent très bien que si on coupe une corde, ben on va au tas, quoi, direct. Donc non, là, bien sûr, ça, je le condamne profondément. Mais voilà, ça fait partie, comme je dis, de ces personnes que ça ne dérange pas de casser du militant ou je ne sais rien. Voilà, ça, c'est compliqué, bien sûr.
4: Je reviens sur la 69. Ce qui a donné 6 mois de sursis au chantier, c'était le fait de pouvoir filmer une mésange qui nichait. Or, la mésange, elle est protégée. Donc, l'image et le regard de ce qu'on appelle l'opinion publique, c'est extrêmement important. Et un de tes camarades écureuils expliquait aussi que une manière de les faire reculer, c'était de se mettre soi-même en danger. Alors, cette règle un peu absurde de on s'arrime à une branche qui est en principe grosse comme la cuisse, ce qui ne veut rien dire parce qu'il y a des arbres plus cassants que d'autres. Mmh. Et le camarade expliquait que quand la police des arbres, quand la CNAMO est là, grimper un peu plus au sommet et s'arrimer à des branches qui sont plus grosses comme une cuisse, mais comme un avant-bras. Et le fait de se mettre soi-même en danger, que ce soit potentiellement filmé.
5: C'est la stratégie que moi aussi j'utilise depuis le début. C'est-à-dire que j'ai toujours dit aux grimpeuses et aux grimpeurs, si vous sentez que ça sent mauvais, vous montez plus haut, vous vous détachez. Normalement, quand on se détache et qu'on monte plus haut, on n'est plus en sécurité. Donc, l'idée, on ne devrait même pas avoir à faire ça parce que c'est très dangereux déjà et d'une, mais...
4: C'est des coups à se tuer ou devenir hémiplégique.
5: Oui, oui, bien sûr. Mais après, ce qui fait la force aussi de notre action, c'est que moi, depuis le début, j'ai toujours filmé ce que je faisais, en fait. Et maintenant, on a la possibilité de faire du live, en fait. Du live sur des comptes comme Instagram. Et à partir du moment où on se met en live, c'est sûr que les gens peuvent suivre... Il n'y a rien qui ment, là. Il n'y a pas de fake news, il n'y a rien qui est montré, il n'y a pas d'image fausse. On est en direct, on filme. Et à partir du moment où on est en direct et où on filme, tout le monde s'arrête en fait. Parce que là, la moindre erreur, elle est fatale pour celui qui l'a faite. C'est le mode d'action du GNSA, le groupe national de surveillance des arbres. Voilà. Donc d'autres l'utilisent maintenant et tant mieux. Ça paye, c'est efficace et tant mieux en fait. Nous, on n'a pas d'armes en fait, on n'a rien. Notre seule arme, ce sont nos cordes et nos téléphones. Nous, on est dans la non-violence, je parle pour le GNSA, on est vraiment dans la non-violence. On essaye de faire comprendre les choses par non-violence. On y arrive, on n'y arrive pas. Mais en tout cas, c'est notre façon de faire. On fait du mieux qu'on peut, quoi. Voilà.
4: La 69, ça n'a pas forcément été facile aussi entre militantes et militants, parce que construire une lutte avec des gens qui viennent de partout, qui n'ont pas forcément les mêmes analyses politiques, etc. Je me suis laissé dire que ça pouvait être un peu rugueux aussi, même entre zadistes, si j'ose dire. Donc voilà, il y a eu des choses tendax, mais est-ce qu'il y a aussi eu des belles choses?
5: Oui, moi j'ai quand même envie de dire qu'il y a plus de belles choses que de mauvaises choses dans une lutte. Bien évidemment, on rencontre des personnes de tout horizon qui ont des pensées toutes différentes. Je pense quand même qu'il y a un respect mutuel entre les uns et les autres. Après, quand il y a des tensions, moi comme j'ai toujours dit, moi je suis dans le dialogue. Hein, parfois, on m'a un petit peu critiqué sur certaines choses.
4: Trop conciliant, trop légaliste, trop républicain.
5: Après, c'est bête, mais je vais avoir 51 ans. Tout ça, je ne connaissais pas, moi, tout cet univers-là, en fait. Des ZAD, j'avais jamais côtoyé de ZAD, je ne savais pas ce que c'était, en fait. Je n'avais jamais percé vers ce milieu où vraiment on est au contact, et vraiment on est sur les zones d'action, les zones à risque. Moi, tout ça, je ne connaissais pas avant la 69. J'avais fait des actions pour sauver des arbres, mais ça n'avait rien à voir de ce que vraiment une lutte. J'ai mis le nez là-dedans, je sais aujourd'hui ce que c'est que l'odeur des gaz lacrymogènes, je sais tout ça, mais... Je ne l'ai pas fait par envie, je l'ai fait par nécessité, en fait, quoi. Et du coup, on se retrouve face à des personnes, parfois qui sont plus jeunes et qui ont une autre façon de penser, des modes de vie et de pratiques que moi, je ne connaissais pas.
4: Plus radical, tu entends.
5: Oui, ouais. Bien sûr, mais aussi plus radical. Mais je ne suis pas dans la critique du radical. Je pense qu'il faut tout dans une lutte, sinon on n'avance pas, quoi. Mais moi, il y a des choses que je ne sais pas faire et qui font très bien. Et peut-être qu'il y a des choses que nous, on fait et qu'ils ne savent pas faire aussi. Parce que grimper dans les arbres, ce n'est pas à la portée de tout le monde. Mais en tout cas, moi, ce que je retiens, c'est que même s'il y a eu des moments de friction, toutes ces personnes-là que je côtoie, en fait, de toutes les associations différentes, quelles qu'elles soient, tout ça, pour moi, c'est, aujourd'hui, c'est une vraie famille, en fait.
3: Y compris les vilains Black Bloc, éco-terroristes.
5: Franchement, qu'est-ce qui est vilain, quoi, aujourd'hui, voilà.
3: Vous avez bien compris la caricature absurde.
5: Mais bien entendu, après, les Black Blocs, ils risquent tellement qu'il vaut mieux qu'ils soient masqués, je ne suis pas arrivé à le comprendre. Enfin, en tout cas, moi, voilà, ces gens-là, je comprends aujourd'hui la lutte qu'ils mènent. Je comprends que tous ces jeunes-là, aujourd'hui, ils n'ont plus trop espoir à la politique. Ils voient qu'ils n'ont plus forcément trop d'avenir. Faire des études, pourquoi ? Ben, moi, j'aurais leur âge aujourd'hui, je me demanderais, je me poserais peut-être la question. Et je serais peut-être aussi à leur place, peut-être plus radical si j'avais 20 ans aujourd'hui. Parce que quand on ne vous offre pas d'avenir, quand le gouvernement a démissionné, ben, en fait, c'est quoi leur avenir à ces gosses au niveau professionnel, au niveau familial, j'entends beaucoup de jeunes aujourd'hui qui veulent pas d'enfants. Alors moi aussi, j'en voulais pas, c'est arrivé par hasard. Et puis je trouve qu'aujourd'hui, c'est la plus belle chose qui me soit arrivée. Mais je peux arriver à comprendre des gamins qui disent « je ne veux pas d'enfants » pour les amener vers quoi et vers où, en fait. Et donc tout ça, bien sûr que ça participe à... Ils ont un mental aujourd'hui qui n'est pas le nôtre parce qu'il n'y a rien de drôle et tout est noir, quoi. Enfin, en tout cas, moi, je me sens vraiment en famille quand je vais sur les terrains de lutte. Parce que je pense qu'on est une infime minorité à lutter pour qu'une grande majorité en profite. Et moi, je suis toujours reconnaissant de cette infime minorité de gens éveillés, contrairement à cette grande majorité qui est un peu endormie, quoi. Voilà.
4: Évidemment, il n'y a pas de recette magique ou de méthode pour une lutte. Hein. Chaque lutte s'invente, comme vous avez inventé votre lutte sur la 69. Est-ce à dire malgré tout que sur une lutte, il y a toujours besoin de ce qu'on appelle un rapport de force. Je ne dis pas un besoin de violence, je dis un rapport de force. Oui, à Sainte-Soline, il y a une fourgonnette de gendarmerie qui a pris feu. Il faut probablement un cocktail Molotov. Enfin, sinon, j'ai vu ces gens se battre avec des cailloux, des mottes de terre, éventuellement des pétards. Est-ce à dire que pour que des représentants des institutions puissent avoir un dialogue, il faut des Julien Leguay, il faut des Thomas Braille, et que en fait, ce dialogue il ne peut exister que parce qu'il y a des gens qui ont eu le courage de proposer un rapport de force. Est-ce que le rapport de force est, hélas, nécessaire et inévitable pour se faire entendre?
5: Parfois, on nous reproche d'être un peu trop mis en avant, mais moi, je n'ai pas voulu être mis en avant au début. Ce n'est pas quelque chose que j'ai programmé. Je suis monté dans un arbre parce qu'il était en danger, et de là, tout est parti, et de là, les micros se sont tendus. Je suis conscient aussi que le fait qu'on mette des visages en avant, il faudrait que ce soit tout le monde qui soit mis en avant, mais c'est sûr que les médias, quand ils arrivent, il faut bien qu'ils parlent à quelqu'un, et tout ça, c'est assez compliqué. Mais le rapport de force, bien sûr, qui doit y être obligatoirement. Sinon, c'est la porte ouverte à faire encore des choses complètement indécentes et continuer à défoncer le vivant. Bien sûr qu'il faut qu'il y ait des rapports de force, et heureusement qu'il y en a. On doit représenter peut-être ces personnes-là. Moi, je fais en sorte de donner de plus en plus la parole à des représentants du GNSA. Il y a des antennes locales qui se créent. Le fait de créer des antennes locales, c'est justement pour qu'il y ait d'autres personnes qui, sur des lieux un petit peu partout en France, soient des lanceurs d'alerte. Ils deviennent les yeux et la bouche du GNSA. Et l'idée, c'est pas que moi je sois toujours mis en avant, c'est pas ça l'idée. L'idée, c'est de mettre de nouvelles personnes pour qu'à un moment donné, nous, on puisse s'extraire et que le GNSA puisse continuer à vivre sans qu'il y ait toujours les mêmes personnes au micro.
4: Et puis hélas, dans la lutte, le fait que certains, certaines soient en avant et soient les porte-paroles et soient ceux qui prennent la lumière et les coups et les assignations au tribunal, ça permet aussi à des camarades de rester de plus dans la discrétion, plus dans l'ombre. On parlait d'espèce parapluie tout à l'heure, le porte-parole ou la porte-parole, c'est aussi un parapluie pour les autres.
5: Il ne faut pas se leurrer non plus, la médiatisation, elle nous protège. Moi, je pense que si j'ai eu peut-être aussi au tribunal une relaxe pour état de nécessité climatique, ce qui est très rare, je l'ai dit tout à l'heure, c'est parce que, aussi, je fais du bruit médiatiquement aujourd'hui. On est sur les réseaux sociaux aussi. Plus on a de followers aujourd'hui, ça veut dire enfin, toutes ces personnes-là qui nous suivent sur les réseaux, plus on a une légitimité au niveau des médias et on a aussi une légitimité par rapport à l'opinion publique et le travail que l'on fait. Tout ça, ça nous protège, il faut pas se leurrer, quoi. Et cette légitimité, quand on l'a, cette protection, quand on l'a, en fait, il faut, comme tu l'as dit, on est des espèces parapluies. Ça veut dire qu'il faut que l'on aille prêter main forte à toutes ces jeunes et ces jeunes qui luttent et qui, eux, n'ont pas cette protection médiatique. Donc, il faut aller les aider, il faut porter notre voix et dénoncer. C'est pour ça qu'on est un peu partout, à droite, à gauche, quand on nous demande. Parce que, quelque part, on est un peu écouté quand on parle. Mais du coup, on doit aller porter la voix de ceux qui n'ont pas cette écoute, quoi. Et ça, c'est vraiment primordial. Si c'est pour rester chez soi, être connu médiatique et rester chez soi et plus rien foutre, enfin, ça ne sert à rien, quoi. Tout ça, c'est perdu, quoi, pour la lutte, quoi. Voilà.
4: la joie dans la lutte, est-ce que ça fait partie du moteur aussi? Est-ce que vous avez connu des moments de fraternité, de sororité, d'adelphité, de joie entre vous pendant cette lutte? Est-ce qu'il y a eu aussi des moments où vous vous êtes tenu chaud, où vous vous êtes fait rire? Je m'excuse, ça paraît un peu déplacé au vu de la gravité de ce qu'on dit, mais est-ce que c'est important en fait?
5: Oui, la Voix Libre, c'est le collectif emblématique qui lutte contre la 69. Ce collectif, La Voix est Libre, en fait, ce que j'aime, c'est qu'ils ont toujours des idées novatrices. Quand il y a des manifestations, alors c'est cumulé maintenant avec les soulèvements, avec XR et tout. En fait, ces manifestations, elles se font dans la joie et dans la bonne humeur, pour faire un petit pied de nez aussi à cet état qui, moi, je trouve un petit peu noir. Ils nous assombrissent l'avenir du matin au soir. Et donc, nous, on n'a pas envie de ça. On a envie de montrer à la population qu'on peut lutter dans la joie. L'autre fois, il y avait eu une course de bolides fabriqués avec des bananes, un petit peu comme dans Mario Kart, sur le tracé de la 69. C'était assez drôle et assez rigolo. Heureusement qu'il y a des moments de joie. En fait, c'est le yo-yo émotionnel. Hein. Les luttes, c'est un coup ça va, un coup ça va pas. Quand on nous apprend que le 27 février, le tribunal administratif annule la 69 pour raison impérative d'intérêt public majeur, bien sûr qu'on a sauté au plafond. Enfin, moi, j'ai pleuré, quoi. J'ai pleuré, j'ai appelé ma mère, du coup. J'ai appelé mon fils, même s'il était petit, j'ai voulu lui parler. Et voilà, il y a des hauts, du haut, et puis après, ben, on retourne un peu down, parce que voilà, et puis à nouveau, on verra. C'est... De toute façon, la vie, elle n'est pas linéaire. Hein.
4: Je t'avoue, moi, qui m'y est arrivé en regardant la télévision il y a quelques mois de ça, il y avait un interviewé à la télévision, dans un journal télévisé, un pro 69 qui a osé dire, vous vous rendez compte, on a commis un crime écologique pour rien. On n'a quand même pas fait tout ce mal pour rien. On va s'en servir de cette route qui nous a coûté un massacre écologique. Mais maintenant qu'on l'a fait...
5: C'est sûr qu'il y a beaucoup de personnes qui tiennent un peu aujourd'hui ce discours. Ils continuent à avancer pour faire basculer les personnes du territoire, pour les raccrocher à leur cause de cette autoroute qui n'a pas de sens. C'est-à-dire qu'à partir du moment où ça commence à être fait, que c'est bien attaqué, c'est bien avancé, les gens ils se disent maintenant on ne va pas le laisser comme ça, tant pis, c'est trop tard, c'est fini. Et en fait, c'est contre ça qu'on se bat aujourd'hui. Moi, je dis toujours, si demain, ces gens-là, ils voient que leur maison commence à brûler, commence à avoir un petit feu dans la cuisine, vous avez la possibilité de l'éteindre. Est-ce que vous l'éteignez ou est-ce que vous laissez brûler votre maison entièrement, en fait? En fait, c'est exactement le même principe avec la 69. Est-ce que c'est parce que c'est commencé, on l'arrête ou on le continue? Moi, je suis désolé. Tant qu'il n'y a pas les voitures qui polluent, tant qu'il n'y a pas les camions, tant qu'il n'y a pas toutes ces nuisances sonores, tant qu'il n'y a pas tout ça... Tant qu'il n'y a pas le bitume qui est coulé, tant que les usines à bitume ne sont pas construites et qu'elles ne vont pas déverser des substances chimiques dans l'air qui sont très proches de certaines écoles et de crèches, de villages aussi, est-ce qu'on continue ou est-ce qu'on arrête? Moi, je pense qu'il faut arrêter. Ce projet-là, on peut le voir différemment. Il y a un autre projet qui a été proposé, le projet Une Autre Voie. Alors, ce n'est pas qu'une piste cyclable parce que tout le monde est en train de dire « Oui, mais on ne va pas faire du vélo là-dessus ». Non, ce n'était pas ça l'idée. L'idée, c'est de regagner ces terres agricoles, de faire des jardins potagers, des jardins ouvriers, de planter des vergers, de faire des zones où on va pouvoir faire du transport en commun, remettre en route les transports en commun, le ferroviaire aussi. Donc, il y a plein d'autres alternatives qui sont proposées. C'est pas parce que c'est attaqué qu'on peut pas faire autre chose avec, quoi. Voilà.
4: On va se refaire un petit coup de Paloma avant la conclusion de cette conversation.
0: Un parc autour d'une maison, une famille, un petit garçon qui court tout nu dans le jardin, sur la terrasse, les copains.

0: Il n'y a pas que Paloma qui est rentrée de la 69 avec des idées de spectacle. Thomas Braille monte toujours dans les arbres, mais aussi sur des planches de théâtre ou de bandes dessinées.
1: J'ai toujours fait un petit peu de théâtre, j'ai fait beaucoup de musique, hein. Ça fait 30 ans que je fais de la musique. Moi je suis chanteur guitariste, okay. On faisait du rock à l'époque, voilà, Led Zeppelin, les Doors, Jimi Hendrix, tout ça quoi, enfin, on se régalait de jouer tout ça. Quand on a cette chance, je pense, de toucher un petit peu au métier de l'art aussi, il faut s'en servir quoi. Et là, c'est ce qui est en train de se passer avec un spectacle qui s'appelle Éloge de la forêt, que Patrick Scheder a eu l'idée de mettre en place. Et en fait, ce spectacle-là, il mêle pianistes, acrobates, il y a des comédiens, une comédienne aussi. Moi, je suis dans le rôle du secrétaire de cabinet du président de la République. Je descends d'un arbre. En fait, je joue mon propre rôle, mais sauf que je peux jouer sur des terrains d'action. Mais là, je le joue face à un public qui est assis et qui paye une place de théâtre, finalement, quoi. Et en fait, je m'aperçois qu'on touche un autre public, ben en fait, par le prisme de l'art. Et je trouve ça super en fait, de le faire aujourd'hui. Je pense que d'aller sur un terrain d'action avec des gaz lacrymogènes, des propositions de garde à vue, il n'y a rien de sexy là-dedans. En fait, quoi. Et ça ne donne pas forcément envie aux gens de nous suivre. Par contre, quand on touche au monde de l'art et de la culture, eh bien, voilà, on touche notre public. Moi, tout ça, en fait, aujourd'hui, ça m'intéresse. Là, je suis en train de travailler un album de musique pour récupérer des fonds pour le GNSA avec Sébastien Houg, un très grand guitariste qui est le compagnon de Jean Chiral. Et on est en train de voir, en fait, pareil, de faire un morceau de musique pour essayer de récolter des fonds pour le GNSA. Mais on s'aperçoit qu'on touche vraiment, vraiment, vraiment notre public. Et moi, j'ai besoin de ça aujourd'hui. J'ai besoin d'élargir la zone d'impact parce que sinon, on reste dans un milieu qui est quand même assez fermé. Et il y a besoin d'élargir, en fait, quoi. Voilà.
0: Et cette bande dessinée, c'est quoi ?
1: Oui, il y a aussi un roman graphique qui est sorti aux éditions Actes Sud qui s'appelle Le Défenseur des arbres, qui est l'attention des ados. Et c'est le premier livre, en fait, où on apprend aux ados à grimper les arbres et à leur dire qu'il faut en prendre soin et qu'il faut les protéger. Et je trouve ça, mais alors, super, en fait. C'est le tout premier livre qui dit aux ados comment grimper les arbres pour les sauver, quoi. Ils ont repris un petit peu toutes les luttes que j'ai menées un petit peu partout depuis 6 ans, que ce soit en France ou en Guyane. Et ils l'ont retranscrite via un petit garçon, enfin un ado qui s'appelle Jules. En fait, j'ai tenu à ce que cet ado porte le nom de mon fils.
0: Comme si ces écureuils de la 69 avaient fait des petits un petit peu partout.
1: Oui, oui, le terme écureuil, en fait, les médias s'en sont emparés, et tant mieux. Parce que pour une fois qu'ils s'emparent d'un terme qui, à mon sens, est joli. Quand je dis joli, c'est parce que je connais peu de personnes qui auraient envie de faire de mal à un écureuil. Ce sont des petites bêtes qui sont gentilles, mignonnes, qu'on a envie de protéger. En fait, il y a un grimpeur du GNSA qui a pris un arbre sur la 69 et qui, à un moment donné, a jeté. Une fois qu'il était en haut de l'arbre, il a dit « tant qu'il y aura des arbres, il y aura des écureuils ». Et cette expression, elle est restée, en fait. Tant mieux, parce qu'aujourd'hui, elle nous sert. Quand on parle des écureuils, ben, on a tout de suite en tête la 69. Et tout le monde s'en est emparé, et tant mieux, que ce soit le GNSA, XR ou voilà. Donc, autant y aller... gaiement, quoi.
0: Une fois sorti de scène du spectacle, tu regrimperais ?
1: Pour lutter, non, je ne m'enlève pas pour l'instant le fait de continuer à aller grimper. Je ne m'exclus pas de le faire, mais il y a maintenant des grimpeuses et des grimpeurs qui ont rejoint le GNSA et qui ont envie de le faire. Je ne dis pas que je ne le referai pas, parce que encore à l'heure actuelle, c'est sûr que le regard médiatique, il est un peu plus fort. Si je suis dans un arbre, les médias arrivent un peu plus si je suis là. Mais l'idée, c'est quand même de mettre en place des nouvelles figures, des nouvelles têtes, et qu'ils puissent s'emparer du sujet. Il y a eu plein d'actions qui ont été menées sans ma présence, et j'en suis content. Comme je leur ai dit, je n'ai même pas été informé parfois des actions qu'ils mènent, hein, parce qu'il y a un pôle action au GNSA, et ça, c'est chouette. Ça ne leur a pas empêché d'avoir non plus des médias. L'idée à terme, c'est que moi, je ne sois pas toujours dans les arbres à grimper. Parfois, ils le font, moi, je leur apporte mon soutien au sol pour les sécuriser au niveau, parfois, des forces de l'ordre qui arrivent et qui se demandent qu'est-ce qui se passe. Donc, c'est plus facile si c'est moi qui suis en bas pour intervenir. Mais voilà, après, je ne m'interdis pas de le faire non plus parce que c'est vrai que ça me plaît, ça me fait marrer d'être là-haut. J'ai besoin d'être connecté aux arbres, j'ai besoin d'être au cœur parfois des luttes. Mais il est vrai que... je suis moins présent aujourd'hui parce que je sais qu'il y a des équipes qui sont efficaces et qu'ils sont totalement autonomes et que parfois, même professionnellement, je trouve qu'ils me dépassent ce que je fais et tant mieux, quoi.
0: Toi et tes camarades, vous avez bien donné place à d'autres qui sont en train de se former ou qui sont déjà formés. Oui. Tu as bien raison aussi de t'occuper de toi et des tiens. Personne ne t'en voudra.
1: Oui, j'ai un petit garçon qui grandit de plus en plus et qui comprend maintenant ce qui se passe, qui comprend les choses, qui est dans une phase où il a besoin de son papa maintenant. Quoi. Quand il était tout petit, c'est sûr que c'était un petit peu plus facile pour moi, malgré le fait que je suis un garde alterné. Je sais ce que c'est changer les couches et de passer les nuits. Mais après, voilà, quand il y a de la garde alternée, les moments où j'étais pas avec lui et il était chez sa maman, ben, en fait, je repartais en lutte. Et puis quand c'était ma semaine, ben, il fallait bien s'occuper de son petit garçon. Et quelque chose que je ne regrette absolument pas, parce que ça m'a obligé quelque part aussi à m'impliquer à 200% dans sa construction et dans son éducation. Et c'est pour ça aujourd'hui qu'on a un lien très fort avec mon petit garçon. L'idée, non, comme je le dis aussi, c'est pas d'aller lutter et d'être absent de la cellule familiale quand il doit être avec moi. Ce serait contre-productif aussi de faire ça. Je me donne des plages où je puisse être avec lui et les plages où il est chez sa maman, que moi, je puisse aller lutter. Mais aujourd'hui, je fais attention de ne pas mélanger tout, quoi. Voilà. Voilà.
0: Thomas, je te remercie pour cette discussion à bâton rompu. Bon vent et bonne suite aussi pour tous les projets. Merci à tes copaines et camarades, et notamment Écureuils et autres. À bientôt peut-être.
1: Merci beaucoup. Je terminerai juste en disant que, en fait, on se divise toutes et tous aujourd'hui. Je pense que le point d'accroche que l'on peut quand même arriver à trouver pour une grande majorité, notamment ceux qui ont des enfants, en fait, ben, c'est justement les enfants, en fait. Que ce soit les agriculteurs qui passent des pesticides et qui ont du mal à trouver notre modèle économique, que ce soit les gars du BTP qui poussent des gros bulldozers et qui bousillent de la terre agricole parfois pour des fins un peu inutiles. Même les forces de l'ordre, ben en fait, je pense qu'on peut arriver à trouver un point d'accroche qui est celui des enfants. Mmh. Et quand on aura compris ça, en fait, on avancera dans le même sens toutes et tous, quoi. Voilà, merci.
0: Et voilà les amis, c'est ici la fin de cet échange avec Thomas Braille, enregistré en octobre 2025 au cours d'une escale de l'expédition Bateau Labo, qu'on remercie aussi. Depuis, vous le savez sûrement, la saga judiciaire de l'A69 a hélas repris un tournant dramatique. Vous pouvez télécharger cette émission via notre site, polémique-c'est-la-voix-off.com, avant qu'on se retrouve très bientôt sur votre radio encore libre préférée, mais pour combien de temps? Ce n'est qu'un combat, continuons le début. Salut!
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2: Salut tout le monde, bienvenue sur Radio Sainte-Afrique pour un nouveau numéro d'Eric et Rock. Cette semaine, on va se pencher sur le cas d'artistes tombés dans l'oubli et qui ont dû parfois mettre la clé sous la porte faute de moyens financiers ou par lassitude. Alors on n'est pas là pour refaire le procès de Sean Parker, fondateur de Napster, pionnier du téléchargement illégal, ni des requins de l'industrie musicale qui se sont enrichis au détriment des filiales indépendantes, quoique. Non, on est là pour se remémorer quelques groupes ou artistes ex-faiseurs de pépites pop des années 2000. Alors on y va tout de suite avec Kiss.

C'était le groupe anglais Kiss, originaire de Manchester, qui a sorti 2 albums et quelques EP entre 2006 et 2009, et c'était super. Malheureusement, il semblerait que le tempérament de chacun fasse des étincelles au sein du groupe, et donc séparation inévitable. Il est assez difficile de retrouver la trace des membres du groupe, excepté le chanteur qui avait monté un nouveau groupe, Boxed In. On passe à un autre petit groupe énergique, les 5 O'Clock Heroes.

C'était le groupe Jack avec 3 O'Clock in the Morning. Jack était un groupe gallois qui s'est illustré de 92 à 2002 en pratiquant un rock néo-romantique New Wave dans le même style que Suède. À la séparation du groupe, le chanteur Anthony Reynolds, qui a une formation de journaliste, a entamé une carrière de biographe en sortant un livre sur Leonard Cohen et un autre sur Jeff Buckley. Il n'a pas pour autant tourné le dos à la musique puisqu'il a collaboré avec divers projets espagnols, italiens et français.

C'était le groupe A.A.P. Strap avec Don't Ask Me To Dance, un de leurs derniers morceaux datant de 2005. A.A.P. Strap, groupe écossais à la musique ombrageuse et aux paroles souvent salaces, a sorti 6 albums de 1995 à 2005 et n'a pas eu un succès phénoménal, même si les aficionados ont toujours espéré une reformation. Reformation il y a eu, mais simplement pour une tournée anniversaire de la création du groupe. Au Royaume-Uni, beaucoup de groupes ou artistes qui ont connu leur heure de gloire à fin 90, début 2000, n'ont pas su embrayer par la suite et restent la plupart du temps dans leur pays, faire quelques petits concerts comme ça, mais rien de bien officiel. On va écouter une petite brochette d'entre eux, à commencer par Bad Little Drummer Boy.

C'était Bandit Drone Boy, le garçon mal dessiné. L'homme au bonnet avait son titre Desillusion et qui avait emporté en 2000 pour son premier album le prestigieux Mercury Prize. Espoir éternel du rock anglais, personnage sensible et attachant en qui l'on vouait la plus grande carrière et qui s'est enlisé dans des musiques de films anglais jusqu'en 2012. Puis plus rien, juste des petits concerts comme ça chaque année en Angleterre. Et je peux vous dire que c'est frustrant quand on est fan.

C'était Gomez avec le titre Here Comes the Breeze. Gomez, également honoré du Mercury Prize pour son premier album Bring It On en 98. Super groupe festif sur scène. Trois chanteurs différents, tous multi-instrumentistes. Gomez avait tout, et pourtant, lassé de l'industrie musicale et de son fonctionnement, ils ne font plus que des tournées anglo-saxonnes depuis environ 10 ans, et se reposent sur leur glorieux répertoire d'antan.

C'était un autre groupe anglais, deux frères originaires de Leeds qui se faisaient appeler Hood et qui ont existé musicalement de 1994 à 2005. Un peu d'électro-hypnotique, quelques envolées au refrain et quelques esquisses de hip-hop ont fait les beaux jours de ce groupe réservé toutefois à un public confidentiel.

0: c'était Perry Blake avec Leave It All Behind. Perry Blake, chanteur mi-romantique, mi-trip-hop, a connu le succès au début des années 2000 avec quelques albums empreints d'une mélancolie, accentuée par sa voix grave. Mais depuis 2009, Perry Blake court après les financements pour pouvoir aboutir à un nouveau projet, mais visiblement c'est compliqué. C'est aussi le cas pour Jude, un chanteur américain dont on va écouter deux chansons.
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C'était Jude avec You Mama You et Prophet, deux titres qui illustrent le talent de ce chanteur folk apparu à la fin des années 90 et qui a totalement disparu depuis, non sans avoir essayé de revenir comme Perry Blake, même avec un financement participatif. En 98, il signe sur le label de Madonna, Maverick Records, qui devient de plus en plus intrusif dans la musique de Jude, ce que le chanteur n'apprécie pas. Il rompt son contrat en 2004 et s'autoproduit par la suite avec difficulté, mais la magie n'opère plus. C'est en le réécoutant que j'ai eu l'idée de faire cette émission des chanteurs qui n'ont pas donné de suite à leur formidable carrière.

C'était le groupe français Tanger avec ce superbe titre plein de lyrisme, Le Détroit, paru en 2000. C'est vrai que le groupe avait mis les moyens pour son deuxième album. Ce groupe fera carrière jusqu'en 2008 et son dernier album. Il est toujours 20h dans le monde moderne. Échec artistique et commercial. Le chanteur Philippe Pijard a depuis entamé une belle carrière de poète.

0: Il est 17h ici à Paris, 11h à Washington et à Ottawa.
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0: Bonjour à tous et bienvenue dans ce journal raccourci, tour du monde en 5 minutes pour laisser la place ensuite à Ça va le monde sur RFI. À la une, les négociations s'étaient éternisées entre le Canada et les États-Unis. Au final, aucun accord n'a été conclu, chacun se renvoyant la responsabilité de l'échec. Un échec qui se concrétise par l'entrée en vigueur des nouveaux droits de douane de 50% contre certains produits canadiens, dont le ciment ou les crosses de hockey, soit environ 5% des exportations du Canada aux États-Unis. Le vice-président de l'Institut français d'économie, Antoine Bouet, est surpris par l'issue de ces discussions.
2: Je m'attendais à un accord, sachant que la pression sur le Canada est quand même très forte et donc je pensais qu'il céderait parce que, en fait, les États-Unis absorbent 75% des exportations environ canadiennes de marchandises. Donc, c'est un partenaire commercial primordial pour le Canada. Le Canada est un pays qui est très ouvert, donc les exportations comptent énormément dans leur activité, dans leur PIB. Donc, bien évidemment, c'est un enjeu clé pour le Canada. Donc, c'est plutôt une position courageuse, solide du gouvernement canadien qui surprend quand même.
0: Des propos recueillis par Théo Renaudon et Ottawa promet déjà une riposte au dollar près. La Syrie condamne une attaque de drones israéliens près du plateau du Golan qui a fait un blessé, la deuxième frappe israélienne sur le pays en une semaine. Mardi déjà, l'État hébreu avait visé une base militaire syrienne disant vouloir empêcher un déploiement turc dans la zone. L'envoyé spécial américain en Syrie, également ambassadeur en Turquie, avait condamné ce bombardement accusant Israël d'escalade inutile. Aujourd'hui, le ministre israélien de la Défense, Israël Katz, dénonce les critiques de Tom Barak, estimant qu'elles sont truffées d'inexactitudes, doutant qu'elles reflètent les opinions du président américain. Après la Chine, la Corée du Sud s'essaie à son tour à la route arctique, 7000 km en moins, 10 jours de gagnés et en évitant le Moyen-Orient. Un porte-container est parti du port de Pusan aujourd'hui, direction l'Europe par le nord donc et l'Arctique. Une route maritime amenée à se développer du fait du réchauffement climatique et de la fonte des glaces. La première semaine de négociations s'achève à la COP17 sans grande annonce pour le moment. Un rendez-vous consacré à la lutte contre la désertification en Mongolie, à Oulan-Bator. Et les discussions vont se poursuivre la semaine prochaine. L'agroécologie est une des solutions à mettre en place pour lutter contre la dégradation des sols et le manque d'eau. L'objectif est de produire suffisamment tout en protégeant les sols et la biodiversité. Mais les principes de l'agroécologie ont encore du mal à s'imposer, comme l'explique Claude Arsène Savadogo. Il est le président de Bioprotect, une entreprise qui développe des engrais biologiques au Burkina Faso.
3: Cette crainte selon laquelle l'agroécologie ne peut pas nourrir le monde, au fait, amène les autorités à orienter les politiques d'appui technique d'encadrement vers les solutions conventionnelles. Donc, le technicien d'agriculture, durant sa formation, va beaucoup mettre l'accent sur tout ce qui est agriculture conventionnelle, donc les engrais, les pesticides, etc. Donc, quand le producteur va être face à un problème, ben, son premier réflexe ça sera de proposer des solutions conventionnel plutôt que des solutions agroécologiques, parce qu'elle a été conditionnée comme ça. Et l'autre élément également important, et c'est la disponibilité de la main-d'œuvre. Les exploitations sont très peu mécanisées. Donc, du coup, si tu n'as pas de main-d'œuvre, tu te rabats sur les herbicides ou autres traitements chimiques pour pouvoir entretenir ton champ. Et puis, nous sommes passés d'une agriculture productrice d'aliments, de nourriture, à une agriculture qui doit produire de l'argent. Parce que le capitalisme est rentré en fond dedans. Donc, voici vraiment les problèmes majeurs hein, qui freinent vraiment la mise à l'échelle de l'agroécologie.
0: Claude Arsène Savadogo de l'entreprise Bioprotect, interrogé par Igor Strauss. Enfin, un mois après l'incendie historique de Fontainebleau, les sentiers de la forêt française de la région parisienne ont rouvert au public aujourd'hui. 80% du massif est désormais accessible, dont certains blocs d'escalade mondialement connus. Mais la plus grande prudence est demandée aux promeneurs. Interdit de fumer ou d'allumer un barbecue à cause de la sécheresse, la flore reste très vulnérable. Voilà, c'est la fin de ce tour du monde de l'actualité en 5 minutes. Tout de suite, ça va le monde de Pascal Paradou.
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12: Un cycle de lecture pour découvrir de nouveaux auteurs et autrices de théâtre. C'est encore le cas aujourd'hui avec une autrice burundaise que le public d'Avignon a pu applaudir avec Reste. Reste, c'est le titre de la pièce de théâtre de Claudia Munyangabe. C'est aussi le nom de l'une de ses héroïnes, car elle raconte l'histoire de 2 sœurs jumelles, très jeunes, juste la vingtaine, avec la vie devant soi, une ambition à réussir ou à changer le monde. Mais Reste a osé défier le pouvoir et elle a été arrêtée dès le début de la pièce. Toute l'action se passe donc exclusivement dans le parloir d'une prison où sa sœur jumelle, Yema, vient la visiter. Elle se parle beaucoup. Yema va essayer d'user de toute son influence pour libérer sa sœur, car elle travaille pour le gouvernement, mais rien n'est jamais si simple. Toute la pièce, tous les dialogues, tous les échanges lors de ses visites en prison s'articulent autour de la responsabilité individuelle et collective, car l'action se déroule au Togo, en pleine crise environnementale et politique. Claudia Munyangabe vit à Bujumbura, elle est aussi comédienne, appartient au collectif qui organise le festival Bouja sans tabou et circule entre l'Europe et l'Afrique à l'occasion de résidences. Cette pièce a été écrite, par exemple, en décembre 2025 à Lomé, dans le cadre d'une résidence d'écriture initiée par le festival La Fabrique de Fiction. Pour le Festival d'Avignon, Reste élue par les comédiennes de l'École du Nord, dirigée par David Bobet, Ruth Kwame et Jenna Essegon jouent les 2 sœurs jumelles. L'action est présentée par Luna Giria et elles sont dirigées par Armel Roussel avec une création sonore de Pierre-Alexandre Lampert. Restez à l'écoute.

0: Bonjour. Ce matin, j'ai l'honneur de porter la voix de Claudia Mounien-Gabé, de porter son écriture. Ce texte a été écrit dans le cadre de la fabrique de fiction à la Villa des Écritures, à Lomé, en décembre 2025. Et Claudia Mounien-Gabé commence avec ces quelques mots. Derrière moi, le dégoût, un mélange de caca, de pipi, de préservatifs et de morve. Une marée de déchets en plastique. Devant moi, l'océan bleu, vert, gris. Des vagues, le vent, une transportation. À gauche, il y a reste, majestueux, bien ancré. Il me faut 300 francs pour le monter. C'est la première fois. J'ai peur, mais je l'aime déjà. Je veux le monter. Je le monte. J'ai peur, mais je l'aime. Comme Lomé, comme le pays, le pinon, la pollution, les poubelles, comme ces peines. Oh, que je les aime. Personnage. Reste. 20 ans, danseuse et dessinatrice. Yema. 20 ans, sœur jumelle de Reste, biologiste. Scène 1. Le jour blanc. Une prison qui tangue. Une cellule. Yema se dirige vers la cellule de Reste. En double grillage. Le premier grillage s'ouvre.
1: 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Comme ça, personne ne travaille, c'est l'ordinateur qui fait le boulot.

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1: Quarante-neuvième festival de l'abbaye de Sylvanès, voyagez au cœur des musiques sacrées et des musiques du monde, jusqu'au 6 septembre. Sur l'invitation du festival, Radio Saint-Afrique s'est rendue à Sylvanès le dimanche 16 août 2026 et a dressé un plateau radio afin de mieux rendre compte de l'animation et de la vie artistique qui s'y déroule. Durant l'émission à suivre, vous pourrez y entendre Mariana Delgadillo Espinosa et Nolwenn Le Guern de la formation Alchimia avec un extrait de leur spectacle, puis un rapide micro-trottoir à la sortie du dit spectacle. À la suite de quoi, avec Michel Wolkowitzki, directeur artistique du festival, nous reviendrons sur les concerts à venir, les masterclass organisées en l'abbatiale, la nouveauté des audioguides pour visiter ce bâtiment de plusieurs siècles d'histoire, et sur le classement en centre culturel de rencontre de ce monument historique et de ce que ce classement implique. Enfin, Mélanie Brelot, Chloé Chaumeron, Clémence Lenoël et Colline Genet de la formation Femtifem s'asseoiront devant les micros et parleront de leur art. Nous sommes en compagnie de Mariana Delgadillo Espinosa et de Nolwenn Le Guern. Bonjour mesdames.
2: Bonjour.
3: Bonjour.
1: Vous faites partie de la formation Alchimia et vous venez d'interpréter devant le public de Sylvanès votre œuvre Viva la Grazia. Déjà, Viva la Grazia, pourquoi ce titre?
2: Viva la Grazia, c'est un hommage, c'est une manière de dire que vive la grâce. Et la grâce a trois idées. C'est la grâce divine, parce qu'il y a une partie du programme qui relève de la culture chrétienne, catholique. Ensuite, il y a la grazia dans le sens la personne qui a de l'esprit, qui est gracieux et qui est amusant et qui sait amuser. Donc, il y a aussi une partie qui met en valeur ou en tout cas donne l'importance au rire dans l'état d'esprit. Et enfin, gracia, en réalité, ça devait être gracias, ce qui veut dire merci en espagnol, parce que c'est un hommage aux communautés principalement afrodescendantes qui ont nourri l'univers sonore des Amériques.
1: Et alors, sur ce spectacle-là, il y a plusieurs œuvres. Quel est le répertoire ?
2: Principalement baroque et traditionnel. Et dans le traditionnel, on a deux types. Il y a des pièces qui relèvent de la tradition orale, donc qui ont été collectées par des groupes et ensuite enregistrées, et d'autres qui sont écrites par des compositeurs et compositrices vivantes dans des esthétiques traditionnelles et principalement des danses.
1: Mariana, vous êtes la directrice artistique de la formation.
2: Et cofondatrice. D'accord. Nous avons fondé ensemble ce groupe dès le début et on s'est donné comme mission de mettre en avant les liens entre musique de différentes périodes mais aussi entre nous artistes et avec le public.
1: Et quant à vous, Nolwenn, vous êtes donc violoncelliste et bassiste.
3: Alors je suis violiste. Je joue les viols de gambe.
1: D'accord.
3: Et là, en l'occurrence, dans ce programme, je joue en effet la basse électrique.
1: Oui, la même que Paul McCartney.
3: Voilà, vous l'avez reconnu.
1: Ça, c'est la classe.
3: c'est un instrument très intéressant qui se rapproche aussi du jeu acoustique. Donc voilà, c'était nécessaire aussi pour moi de faire vraiment le pendant entre les musiques, les instruments anciens et effectivement cette basse qui permet un jeu quasiment acoustique en réalité.
1: Ça fait longtemps que vous faites partie de la formation Alchimia ?
3: Eh bien, en réalité, depuis les débuts, puisque Mariana et moi, je suis cofondatrice de l'ensemble, en effet.
1: D'accord. Donc, les débuts datent de quand et comment et...
3: Alors, les comment, débuts,
1: comment vous êtes-vous rencontrés ?
3: Eh bien, on s'est rencontrés lors de nos études au Conservatoire National Supérieur de Lyon.
2: Au CNSMD, oui.
3: Voilà. Et puis, c'est parti de discussions à coups de machine à café. C'est-à-dire, mais quand même, Mariana s'est beaucoup intéressée aux musiques anciennes. Et moi, j'étais alors dans le département de musique ancienne. Donc, on a énormément échangé, discuté. Puis, une amitié, évidemment, s'est créée autour de ces discussions. Puis, l'envie commune de projets et d'explorer, on va dire, des univers qui nous étaient, en tout cas, qui étaient plutôt terrain incognita pour nous. Et à la fois l'apport culturel de Mariana et la richesse voilà, de sa double nationalité franco-bolivienne. Mmh. Et nous, vraiment, l'héritage des musiques anciennes, voilà, on fait que ce projet a pris dans une émulation vraiment commune. Et après, d'autres se sont ajoutés. Pareil, je pense que chaque artiste d'Alchimia, encore ce soir, apporte vraiment une pierre à l'édifice.
1: Mmh. Oui, vous êtes assez nombreux sur scène. Hein.
3: Tout à fait, oui.
1: Y a beaucoup de chants. Et alors, j'étais assez étonné, moi qui viens depuis quelques années sur le festival, c'est la mise en scène qu'il y a dans ce spectacle-là. C'est très, très joué. Y a même des chorégraphies. Enfin, vous dansez. Ça vous est venu comment, cette idée? Est-ce que vous avez reçu une aide extérieure pour mettre en scène comme ça?
2: En fait, dès le début, Alchimia, c'était l'idée aussi de dépasser nos frontières, déjà nous-mêmes. La frontière de chef de chœur, la frontière d'instrumentiste, chanteur, etc. Parce que déjà, c'est montrer l'exemple ou montrer au public qu'en fait, on peut faire des pas de côté, prendre des risques et que c'est avec ces prises de risques, peut-être qu'on va enrichir le contenu artistique. Donc, on réfléchit tout le temps nos projets, nos concerts, nos programmes, comme une unité, quelque chose qui raconte une histoire avec un climax, un nœud, etc. Et notamment dans Viva la Gracia, j'ai pu en effet avoir des bourses de recherche, donc pour aller en Bolivie, travailler avec des communautés afro-boliviennes pour faire construire les tambours que vous avez entendus, que j'ai amenés depuis la Bolivie. Et ensuite, on a eu des aides pour faire des résidences danse, où on a passé 3 jours sans sortir les instruments, sans chanter une note, à taper des rythmes et à chercher ensemble et à essayer de reproduire ce que j'avais appris en Bolivie. Et ensuite, à arranger avec in situ. Et ça, c'est quelque chose qu'on a l'habitude de faire ensemble aussi, un peu comme dans les musiques d'actualité ou d'autres.
1: Et alors, il me vient une question, c'est que quand on s'attarde sur la chorégraphie, sur la danse, est-ce que ça change quelque chose dans la composition? Est-ce que le fait de se dire on veut danser, eh bien, peut-être on va écrire autrement?
2: En fait, non, on a été assez fidèles finalement dans l'état d'esprit de ces musiques, c'est-à-dire qu'on les a dansées pour s'imprégner du swing, mais on n'a pas pour autant modifié les partitions. Les partitions, aujourd'hui, si on les montre, il n'y a pas grand-chose d'intéressant. C'est vraiment dans la manière de faire et aussi dans le jeu de l'improvisation. Il y a beaucoup de choses finalement qui sont improvisées dans le programme, qui sont juste, on a juste les grilles, et puis après par-dessus les musiciens ou les chanteurs font des ornementations un peu libres. L'autre chose qui nous inspire beaucoup, beaucoup dans cette mise en scène que vous avez pu remarquer, c'est vraiment le fond du texte. On n'a pas été chercher des sources d'inspiration externes à ce que raconte le texte en première source, c'est-à-dire un champ de disparition d'une personne, et ben ça nous met à froid, ça nous glace devant la situation. Et donc l'évidence d'avoir toutes les voix comme ça en front, ça faisait partie vraiment de l'émotion de la partition. Dans la partition où vous avez vu les voix égales soprano alto jouer beaucoup, beaucoup, c'est presque une pièce de théâtre où ils disent « Moi aussi, je veux chanter, moi aussi, mais laissez-moi la place et amenez les instruments. » Donc, c'est vraiment le texte qui raconte toutes ces choses-là. Et après, par exemple, pour les dernières pièces, ce sont des pièces qui revendiquent quelque chose et en fait, revendiquent une migration forcée, par exemple, dans le cas de la dernière pièce, mais avec une position finale qui dit « Malgré tout, je vais continuer à jouer de la musique et on va continuer à danser et jouer ensemble. »
1: Et alors, je vais essayer de me permettre une question un petit peu technico-technique. Il y a beaucoup d'instruments acoustiques. Il y a les chants qui prennent beaucoup de place sonore. Il y a même un instrument électrique à un moment donné. Comment on fait pour... Alors, dans le milieu de la musique électrique, on dit « faire les balances ». Comment on fait pour équilibrer tout ça, pour qu'on puisse entendre tout le monde, avoir accès aux détails? Parce que j'ai trouvé ça particulièrement réussi. Voilà.
3: Bon, c'est une bonne nouvelle. Ah. Effectivement, alors, pour la question de l'instrument électrique, c'est un instrument qui est déjà légèrement amplifié. Alors, si on parle technico-technique, c'est simplement, là, pour le coup, simplement un ampli de 50 watts. Donc, c'est finalement assez léger. C'est ce que je disais tout à l'heure, c'est qu'on se rapproche quasiment du jeu acoustique. C'est-à-dire que c'est une sorte de support. s'agit pas de voilà de, d'envoyer de couleurs ou de couleurs et aussi de voilà c'est on va dire l'amplification vient vraiment supporter les voix. Peut-être la difficulté, je dirais, c'est toujours des lieux différents, une acoustique comme Sylvanès, une acoustique comme nos précédents concerts, notamment au Festival de Saintes, voilà qui nécessite toujours une oreille extérieure. Bon, on est bien pourvu puisqu'on a notre membre, notre administrateur qui est aussi musicien de rock. Un excellent musicien de rock, donc ça, c'est toujours une oreille pour moi qui est précieuse dans la balance. Où, voilà, je peux, il peut vraiment me dire de manière très, très claire. Je pense que c'est quelque chose qu'on adapte forcément toujours au lieu dans lequel on joue. Ça nous arrive de jouer aussi en extérieur, et là, bon, tout simplement, c'est raccordé, on arrive à raccorder.
2: Et un regard et des retours bienveillants et un peu actifs aussi de tout le monde, de lorsqu'ils ne jouent pas, ils peuvent sortir et revenir et dire ici, j'entends. Donc on s'auto-règle. Sur le moment.
1: Ouais, voilà, c'est un travail collectif.
3: C'est un travail d'équipe, exactement, toujours.
2: Ouais. Et après, dans l'idée de donner aussi des couleurs aux musiques, parce que dans les musiques baroques, on n'a rien d'écrit, on a juste les voix et une ligne pour la basse. Et donc l'idée aussi, c'est d'accompagner le récit, c'est-à-dire ce qui est raconté par des couleurs différentes en bas. Maintenant, c'est la guitare, maintenant, c'est l'orgue, maintenant, c'est la viole. Voilà.
1: Et alors, la composition, vous y pensez ou alors le répertoire traditionnel est tellement riche qu'il vous suffit amplement.
2: Ah oui. Surtout que là, on est vraiment, on a un peu centré sur la Bolivie, mais en fait, il y a tous les autres répertoires latino-américains, colombiens, mexicains, et puis même sans aller de l'autre côté, ici aussi en Europe, en fait, il y a tellement déjà des musiques belles partout et presque dans tous les temps. J'ai envie de dire que nous, notre plaisir, c'est justement de les mettre en dialogue et en faire naître une troisième.

0: Bonjour, quel est votre prénom ?
1: Jean-Jacques.
0: Vous sortez du spectacle Viva la Grâce de la formation Alchimia.
1: Oui.
0: Qu'en avez-vous pensé ?
1: J'ai beaucoup, beaucoup aimé.
0: Ah.
1: C'est vraiment très, très... D'abord, tous les interprètes chantent très, très bien, jouent très, très bien. Et en plus, ils ont une pêche terrible, ils sont souriants, ils plaisantent entre eux, même sur scène, enfin, etc. Non, c'est un vrai régal.
0: C'est la première fois que vous venez à Sylvanès ?
1: Non. J'étais venu déjà il y a 2 ans. Et donc, voilà, non, d'accord. Je ne suis pas de l'Aveyron, je suis des Bouches-du-Rhône.
0: Ah
1: donc,
0: oui, vous venez de loin.
1: Oui, oui, d'accord. Mais ma compagne est originaire de l'Aveyron. Donc,
0: et comment avez-vous connu Sylvanès, festival en l'occurrence?
1: Sur Internet, je crois, il me semble souvenir que c'est sur Internet. Ou peut-être une amie qui habite dans le coin, qu'on va rejoindre d'ailleurs là. Les choix sont bons, mais j'y retourne ce soir à 21h.
0: Ah ben voilà.
1: Tant qu'à faire.
0: Merci monsieur.
1: Il n'y a pas de quoi.
0: Bonjour, quel est votre prénom ?
2: Mon prénom est Guy.
0: Vous sortez du spectacle La Viva la Grazia de la formation Alchimia. Qu'en avez-vous pensé ?
2: Enthousiaste.

0: J'ai pleuré de joie.
1: Ah.
0: Voilà. Ils nous mettent en joie, en nous en beaucoup de bien, beaucoup de. C'est tellement souriant, c'est tellement accueillant. Mmh. Et après, avec l'explication avant et après, par cette merveilleuse chef, on comprend aussi l'importance même de la musique, parce que c'est pas qu'un divertissement, la musique. Jamais, mais là, moins que jamais. Mmh. Et il y a une profondeur qui vient des entrailles des Andes, j'allais dire, de ces pays, hein, qui sont dans les peuples premiers, comme on dit, et qui vont jusqu'au baroque, et jusqu'à la modernité. Cette violiste de gambe qui la prend comme une contrebasse de jazz, la liberté qu'ils ont, la qualité individuelle des chanteurs et la qualité d'ensemble extraordinaire, c'est formidable.
1: Et alors, vous êtes déjà venu sur Sylvanès ?
0: Beaucoup, 44 ans.
1: Eh bien, d'accord, vous êtes un fidèle alors.
0: Oui, non seulement, mais j'ai travaillé sur Sylvanès avec beaucoup de joie, j'ai fait visiter. J'ai fait beaucoup de disques avec le Père Gouze, de la musique liturgique. On l'a chanté là pour la fête de l'Assomption, ce matin encore avec la messe du dimanche. Et voilà, donc Sylvanès, c'est mon pays d'exil. Je suis lyonnais, mais je suis un perpétuel exilé de Sylvanès.
1: Et alors, puisque vous avez une forte connaissance du festival, avez-vous déjà vu un spectacle pareil où il y a de la mise en scène,
0: parce que
1: ça danse
0: c'est depuis une quinzaine d'années, maintenant peut-être 20 ans, Michel Volkovski, le directeur, il a tourné le festival qui était d'abord un festival de musique classique, moi j'y ai beaucoup chanté, vers les musiques du monde. Et on ne peut pas faire un concert plus musique du monde que ce qu'on vient d'entendre. Et c'est très important parce que ça donne à la fois, justement, on a besoin de ça, de légèreté, de joie. Je crois dans ce monde, et plein de musiques du monde l'ont. Chez nous, on est un petit peu intellectuels, souvent avec des musiques qui sont très belles, certes, mais qui nous endorment un peu. Parce que là, ils viennent nous vivifier. Et c'est cet aspect de musique du monde du festival de Sylvanès est extrêmement important, et il s'est démené pour trouver plein d'expressions très différentes. Ce soir, on aura encore une autre expression. Ça, c'est avec les choses nordiques qui sont très, très, très, très loin, très différentes. Mais on a eu tout. J'ai souvenir de chants soufis, de choses très lointaines de nos univers judéo-chrétiens, j'allais dire. Hein, et ça fait du bien, c'est bien, ça renouvelle l'intérêt de tout.
1: Mais je vous remercie. Vous voudriez y rajouter un petit dernier mot, peut-être ?
0: Un grand merci au festival, un grand merci à vous aussi. Et puis venez à Sylvanès parce que c'est un lieu qui vous surprendra par sa beauté et par ce qui s'y passe. Voilà.
1: Merci beaucoup.
0: Merci à vous.
1: Et alors, Mariana, pour avoir lu le descriptif que fournit le festival, je me suis demandé si vous étiez hyperactif ou si vous aviez donc d'ubiquité. Vous êtes sur plein de choses à la fois. Et notamment, on va s'attarder peut-être sur les Archives nationales de Bolivie. En quoi consiste ce travail-là ?
2: Il y a 6 ans maintenant. Je suis allée en Bolivie et j'ai rencontré des personnes qui étaient aux archives et qui m'ont invitée à aller voir les manuscrits de la cathédrale de La Plata du XVIIe siècle, qui avait été une cathédrale avec un mouvement musical très important, beaucoup de moyens économiques et donc beaucoup de musique. J'ai été surprise de voir une telle quantité de musique, de partitions écrites. Et ils m'ont octroyé la possibilité de les scanner, digitaliser pour que je puisse en faire des transcriptions. Il y avait déjà d'autres qui étaient transcrites. Et voilà, c'est tout simplement... D'ailleurs, ce qui a donné origine au projet qui s'appelle Sucrerie, tout simplement parce que ça vient de Sucre, la ville de Sucre, et qui nous a permis de mettre en dialogue justement les musiques de cette cathédrale avec la musique des compositeurs et compositrices de Sucre, mais d'aujourd'hui, dans des danses aussi.
1: Un petit mot peut-être sur le festival de l'abbaye de Sylvanès. Vous étiez déjà venu ici ?
3: Oui, alors moi je suis déjà venue avec un autre ensemble. J'ai même enregistré 2 disques ici.
1: Ah bien !
3: Donc voilà, c'est un lieu dans lequel je suis évidemment toujours très heureuse de revenir, et encore plus avec Alchimia, voilà, on a confondé. Et voilà, pour nous c'est aussi une étape très importante, le passage à Sylvanès, ces rencontres, les rencontres avec le lieu, avec le public. Avec son directeur. Et donc c'est
2: ça fait tellement sens.
3: Ça fait
2: avec
3: sens.
2: L'ADN du festival pour nous d'être là.
3: Et donc voilà, c'est mélange, ces ponts justement, comme tu l'as si bien dit, Mariana, ces ponts qu'on continue à construire et qui ont, je crois, toute leur place ici.
2: Et ces autres couleurs justement des musiques sacrées, c'est avec toutes ces présences parfois oubliées ou
3: toujours ces questions. Voilà, qu'est-ce que le sacré et où se trouve le sacré?
1: Eh bien, merci mesdames pour ces belles paroles, en espérant qu'on vous revoie bientôt à Sylvanès après quelques années.
2: Avec joie. Ouais.
1: Merci beaucoup.
3: Merci à vous.
1: Voilà, Michel, elles ont tellement bien parlé du festival que ça va être difficile, mais je vous fais entièrement confiance.
4: Mon festival. Très longtemps.
1: Alors Michel, cette 49e édition touche bientôt à sa fin. Il ne reste plus que 8 spectacles, je crois.
5: Il reste encore 8 concerts. Oui.
1: Voilà, ça court jusqu'au 6 septembre, rappelons-le.
5: C'est ça, un peu exceptionnel cette année. Oui.
1: Comment ça s'est passé jusqu'à présent? Et sachant qu'hier, il y a eu le grand moment de l'Académie de Chœurs.
5: Oui, alors c'est toujours l'apogée du festival. Et effectivement, quand on avait 700 personnes dans l'église, ça faisait effectivement toujours cette fête. D'abord, rappeler quand même le 15 août, c'est la fête de l'abbaye, puisque l'abbaye a été placée sous le vocable de Notre-Dame de l'Assomption, ce que voulait Saint-Bernard, que toutes les abbayes cisterciennes soient vouées à la Vierge. Alors, le festival, moi, je crois que c'était une bonne saison. Ce n'était pas simple en soi, d'abord parce qu'on s'est heurté quand même à une canicule qui a par moments ralenti beaucoup les choses. On sentait aussi qu'il y avait un pouvoir d'achat qui était quand même un petit peu impacté aussi. Et puis, d'un point de vue musical, moi je suis très content parce qu'effectivement, comme vous le disiez, on a joué la diversité. On est passé des grandes œuvres sacrées à un voyage à travers le monde, comme on aime le faire ici. Et c'est vrai que le public est habitué à ça et aime ça. Je vois encore aujourd'hui, j'avais des gens qui étaient là hier. Et ils m'ont dit, mais on est comblé, quoi. Finalement, ici, c'est la musique, elle est universelle, quoi. Et quelles que soient les traditions qui s'y expriment, quels que soient les pays qui viennent faire leur musique, on est dans quelque chose de très, toujours sacré. Alors, quand vous disiez quel est le sens du sacré, il est là, quoi. Il est dans l'âme des peuples aussi. Bien sûr, il y a le côté religieux, mais il y a quand même le côté de l'âme des peuples qui sont l'expression, quand même, de ces peuples qui, à travers la musique, on dit ce qu'ils étaient. Et ce que a dit justement Mariana à la fin, c'était très beau, j'ai trouvé ça très très beau. Effectivement, c'est ces peuples qui ont revendiqué leur existence en imposant, en tout cas par leur musique, par leur danse et leur musique. Je trouvais ça puissant.
1: Alors, les musiques sacrées ou d'inspiration sacrée, on en retrouve en Amérique latine. Ce soir, on en aura qui viennent de Scandinavie.
5: Alors, ce soir, il y aura un petit peu de sacré, mais ce sera plutôt un répertoire, j'ai envie de dire, très nordique, puisqu'il y aura des musiques de Norvège, je pense qu'il y aura des musiques aussi de Suède, de Finlande. Et ce qui est assez original aussi, c'est que, quatre chanteuses, mais c'est surtout qu'elles viennent avec une multitude d'instruments tout à fait extraordinaire. Là aussi, je crois qu'on va partir dans quelque chose d'assez imaginaire, qu'on va rêver. Ça va être beaucoup plus calme. On va moins danser, je pense. Bien que quand même, dans le répertoire, il y a pas mal de danse. Il y aura pas mal de danse.
1: Oui, voilà. Comme souvent dans les musiques traditionnelles.
5: Oui.
1: On va peut-être dérouler la fin de la programmation.
5: Avec
1: puisque
5: plaisir.
1: Puisque ça se poursuit mercredi prochain à 21h.
5: Alors, mercredi, dans le partenariat que nous avons avec l'association musicale de Combray, on ira dans la petite église de Combray qui est à une trentaine de minutes d'ici. Répertoire tout à fait classique, splendeur de la musique sacrée italienne, avec bien sûr le Stabat Mater de Pergolèse. Et deux chanteuses qui sont issues d'ailleurs de notre atelier lyrique, Émilie Boudot et Anne-Sophie, et avec des musiciens de l'ensemble de Montpellier, instrumental. Ensuite, on aura le 23 août, là aussi ça va être une rencontre tout à fait inédite entre les musiques bulgares et la Mongolie. Il y aura trois diffoneurs qui seront là avec leurs instruments. Et là, c'est tout à fait extraordinaire. Ah oui, j'ai oublié bien sûr de parler du 21. Là aussi, c'est le deuxième concert de partenariat avec l'association musicale et la municipalité de Combray. Où là, on aura un ensemble de quintettes cuivres qui vont faire un voyage 500 ans de musique pour les cuivres. Ça partira avec Gabrielli, puis on ira à Fauré, Bernstein, Piazzolla et puis d'autres pièces contemporaines. Et il sera donné deux fois. Il sera donné le 21 ici à Sylvanès et le 22 à Combray, donc toujours pareil dans le cadre du festival. Oui, puis je reviens sur la création, puis c'est une création du festival. Ils ont appelé ça Altai Rila, donc Altai, et bien sûr Altai, le Mongolie, puis Rila, c'est plus le côté bulgare, et ce sera un hommage à la terre, au peuple mongol et bulgare. Voilà, on connaît avec le Quatuor Balkan, je pense que vous le connaissez, et qui est déjà venu maintes fois ici. Et puis, ces diffoneurs mongols qui seront là, ils ont déjà eu plusieurs résidences, et puis la création a eu lieu, je crois, c'est à Vézelay, et le second concert aura lieu ici à Sylvanès.
1: Et puis le soir même, à 21h.
5: Alors le soir même, on va rester un petit peu dans les pays de l'Est, puisque ce sera un programme de musique traditionnelle de Géorgie, donc avec l'ensemble Mziéchina, donc qui veut dire soleil intérieur. Et donc là, c'est pareil, c'est des chanteurs et des musiciens, avec bien sûr les musiciens propres à cette musique-là. Le 28 août, on aura la création alors, du festival de ces deux artistes syriennes qu'on a eu en résidence, au moins au printemps, et qui là vont présenter. Donc, alors, c'est assez original parce que ça va être là aussi une rencontre entre les musiques donc, de Syrie et le Mexique, puisqu'elles seront là avec un musicien mexicain, guitariste et chanteur. Alors je ne sais pas trop comment... Bon, ici, elles ont préparé leur programme, je dirais, oriental. Et je suis assez curieux de voir ce que ça va donner avec un Mexicain à la clé.
1: Ça va être... Ah oui, le mélange des cultures, des fois, ça donne des superbes résultats.
5: Voilà, le 30. Alors le 30 août, c'est toujours le concert très grand public. On va faire du gospel. Vous voyez comme quoi on est très, très ouvert avec le chœur Gospelized de Montpellier et puis la chanteuse Emma Lamadji. Et puis le soir, le traditionnel bal occitan.
1: Voilà, avec l'Ouzdendakom.
5: Voilà, l'Ouzdendakom. Les
1: Tarnés.
5: Et le fait qu'on termine un peu tard cette année, c'est que j'ai pris concert avec la chapelle harmonique là, donc qui s'appelle Le Souffle du Berger. Donc ils sont des musiques pastorales, air traditionnel des montagnes, et puis avec des pièces classiques baroques, hein. Du Handel, on aura du Bach, du Rameau, du Charpentier, parce que cette année c'est l'année du pastoralisme. Et qu'ici, on est dans un pays du pastoralisme, bien sûr, avec le Roquefort qui est à 15 km, là. Et puis, donc, j'ai poussé un petit peu les dates, les frontières du festival. On me disait, non, je ne peux pas ne pas faire ça dans un pays où, effectivement, l'agro-pastoralisme a été à structurer tout l'espace. Voilà. Voilà. Et ce sera, bien écoutez, un 49e festival, je crois, qui aura tenu ses promesses. Et j'en suis ravi.
1: Voilà. Il y a encore des beaux moments à passer.
5: Et on s'oriente vers le 50e.
1: Eh bien oui, c'est pour bientôt. Voilà. Alors ça va être une édition peut-être encore plus particulière que les
5: autres. Écoutez, ça germine pour l'instant, j'ai plein de choses qui me viennent et puis
1: bon,
5: ça
1: très
5: va
1: bien. Voilà. On vous fait confiance pour nous préparer quelque chose aux petits oignons.
5: Voilà.
1: En attendant Michel, j'aimerais faire juste deux focus sur déjà les masterclass qui s'organisent ici.
5: Oui.
1: Il y en a plusieurs par an, j'ai compté qu'il y en avait 9 cette année.
5: Oui.
1: Il y en a
5: beaucoup qui sont déjà passés. Hein.
1: Oui, voilà. Mais il y en a un bientôt, là, le
5: 1er septembre. Alors, moi, j'en ai deux. Je vais en enchaîner deux. Je vais en enchaîner une la semaine prochaine. Mmh. Alors, pas cette semaine, mais la semaine d'après. À bientôt. Ça, c'est une masterclass, je dirais, avec un répertoire des gens qui chantent, qui sont des amateurs. Et après, j'en aurai une début septembre, donc avec là, ce sera une masterclass de professionnels avec Sophie Reynaud. Donc là, ce sera un autre niveau, effectivement. Et ces masterclass sont un petit peu, là aussi, à Sylvanès, quand même très, très importantes. Hein. On en a beaucoup, comme vous le disiez, très justement, plusieurs dans l'année, avec d'autres maîtres. Il n'y a pas que moi qui enseigne.
1: Oui, c'est ça. Il y a 8 pédagogues au total, plus vous.
5: Voilà, il y a d'autres maîtres qui viennent porter leur enseignement, mais c'est un petit peu l'originalité aussi du lieu, quoi.
1: Et est-ce que ces masterclass vous permettent de rencontrer des artistes émergents ou que vous n'avez pas eu l'occasion de rencontrer?
5: Ah mais les masterclass professionnels, c'est le cas. Ce sont des jeunes chanteurs qui sont déjà en carrière. Et puis, on a formé aussi beaucoup à Sylvanès, dans le cadre de l'atelier lyrique, de nombreux chanteurs que moi, je produis régulièrement dans le cadre du festival. Ça a été le cas en juillet, ça a été le cas en août. Donc, le but aussi, c'est de permettre à ces jeunes de s'insérer dans la vie professionnelle.
1: Et enfin, rappelons donc que l'abbaye de Sylvanès est un centre culturel de rencontre depuis 2015. Et que les centres culturels, j'ai appris ça en me renseignant, c'est un label qui est donné aux monuments historiques qui ont perdu leur vocation première.
5: Voilà, c'est
1: pour
5: juste.
1: Pour donner une autre vie, mais souvent artistique ou culturelle.
5: Alors je compléterai qui ont perdu leur vocation première et qui, grâce à un projet culturel, artistique, innovant, ont permis non seulement la restauration, mais faire que ces lieux redeviennent des lieux de vie. Voilà, d'où le titre de rencontre. Voilà.
1: Et alors vous avez décidé de développer 5 axes principaux.
5: Oui.
1: Il faut quand même le rappeler pour le grand public parce que c'est assez important, notamment du point de vue du patrimoine, c'est la découverte et l'interprétation du site.
5: Voilà.
1: Qui est un grand site qui n'a pas 1000 ans mais qui a beaucoup de siècles déjà.
5: Et puis dire, moi j'invite les gens qui ne l'ont pas encore fait, puisqu'avec le nouveau bâtiment, on a mis en place un nouveau parcours de visite avec des audioguides, vraiment, et ça je les invite.
6: Ce lieu, je l'ai scruté, je l'ai effleuré, je l'ai traversé, je l'ai imaginé, je l'ai écouté. Alors si vous voulez, aujourd'hui, vous pouvez l'observer, à travers ma voix. Alors voilà, une abbaye, c'est un monastère dirigé par un abbé ou une abbesse, quand il y a des moniales, ce qui n'a jamais été le cas ici. Et l'abbatiale, c'est l'église de l'abbaye.
5: C'est une grande réussite, vraiment. Je trouve que ça permet aux gens de... Alors, je dirais même que c'est une visite assez grand public. On n'a pas voulu quelque chose de trop spécialisé sur le cistercien, l'architecture. On le dit, on dit l'essentiel. Mais à côté de ça, on raconte quand même comment ce lieu, à travers son histoire, a toujours été un lieu vivant, un lieu de rayonnement. Il y a eu, bien sûr, une période un petit peu de calme, mais grâce à ce que nous faisons depuis 50 ans, a retrouvé une vie. Donc ça, c'est un petit peu le côté tout à fait merveilleux de ce que nous vivons depuis 50 ans et que j'espère ça va continuer, même après moi. Et puis, les centres culturels, alors tous n'ont pas la vocation musicale. Et d'autres travaillent sur le théâtre, d'autres travaillent sur les écrits, sur le livre, les arts visuels. Donc voilà, on a chacun une thématique. Nous, on a choisi le musique et dialogue des cultures, donc, ce qui explique effectivement la teneur du festival. Ensuite, il y a le festival. Et avec le festival, tout ce qui se tourne autour du festival, c'est-à-dire la création musicale, les commandes d'œuvres aux compositeurs, les résidences d'artistes, l'insertion professionnelle des jeunes artistes. Voilà, tout ça, c'est un petit peu ce qui tourne autour du festival et les productions, bien sûr, que nous faisons. Ensuite, il y a la formation. Formation surtout vocale et chorale et direction chorale. Bon, ça, on a une vingtaine de stages par an qui attirent énormément du monde sur des thématiques, d'ailleurs, des musiques du monde. Et ensuite, on a l'éducation artistique. Alors ça, c'est quelque chose pour nous qui est important. C'est notre enracinement dans le territoire. Permettre aux enfants du monde rural d'avoir un accès à la culture aussi qualitatif que ce que peuvent avoir les enfants des villes. Ça, c'est notre mission. Et enfin, le côté rencontre, plus sous forme de séminaires, de colloques, où là, on aborde des thématiques d'actualité, voilà, ou des thématiques artistiques. Voilà.
1: Vous organisez aussi des visites guidées, c'est-à-dire on peut venir même en dehors du festival.
5: Oui, bien sûr, toute l'année.
7: L'histoire de l'abbaye de Sylvanès remonte au début du XIIe siècle avec Ponce de Leyras, qui était le seigneur de la région de l'Audève. Il avait un château en haut du pass de l'Escalette, le château de Brissac, qui dominait toute la vallée. Il choisit de fonder sa propre congrégation et de fonder son propre monastère. Pour ça, il va essayer de trouver une vallée qui est reclue, une vallée qui est boisée, propice à l'ermitage, et il va donc se retrouver à Sylvanès. Sylvanès, ça provient du latin silva, qui signifie forêt, et c'est également consonant avec salvanès, qui signifie salut de l'âme. Donc c'était parfait pour fonder un monastère ici. Mais il ne va pas s'installer directement ici, sur les terres où nous sommes actuellement. Il va d'abord s'installer au bain de Sylvanès, donc qui étaient les terres du mas de Théron. Il va donc fonder le monastère du mas de Théron et également prendre la gérance des bains de Sylvanès. Les bains de Sylvanès, ils étaient très fréquentés. Beaucoup de curistes venaient, puisqu'il y avait évidemment des bienfaits pour la peau. C'était des curistes qui venaient en grande majorité de l'université de médecine de Montpellier. Tout ça, ça a fait que le monastère a pu prospérer en termes pécuniers. Il a pu générer pas mal d'argent pour, quelques années plus tard, se délocaliser ici, sur les terres du mas de Salelle.
1: Et puis toute l'année, vous avez d'autres événements. Il y a Forêt en fête, notamment.
5: Voilà, il y a des événements.
1: Il y a des concerts.
5: En fait, il y a vraiment une activité, puisque l'année dernière, on a fait pas moins de 165 activités.
1: Ah oui.
5: Tout confondu, festival, masterclass, stage, voilà, tout ce qu'on fait, forêt en fête et tout. Donc c'était quand même, voilà,
1: d'accord.
5: C'est du boulot.
1: Et alors, mais c'est plusieurs salariés, c'est des stagiaires.
5: Oui. D'abord j'ai une équipe de permanents, on est 10 à travailler toute l'année. Ensuite, quand la saison touristique arrive, on a le personnel touriste, donc pour l'activité touristique qui se rajoute. Donc là, on passe à 15 et puis l'été, on est 20. Voilà,
1: d'accord.
5: Une vingtaine à travailler sur l'abbaye.
1: Voilà. Et, oui. Et donc, il y a énormément de passages dans un petit village comme Sylvanès.
5: Oui.
1: Je crois que vous êtes le premier magister, si je puis dire.
5: Oui, je suis maire. C'est mon quatrième. J'entends mon quatrième mandat.
1: Le quatrième mandat. Mais écoutez, tout se passe bien. Et l'abbaye de Sylvanès se porte bien. Les gens connaissent l'abbaye. Les artistes sont contents de s'y retrouver.
5: Voilà.
1: Et nous-mêmes, Radio Sainte-Afrique, sommes vraiment enchantés à chaque fois de pouvoir y venir.
5: Eh bien, merci d'être là. Et puis, on continue. L'aventure continue.
1: Allez, ça continue. Merci beaucoup, Michel.
5: Beaucoup.
1: Bonjour mesdames, nous sommes en compagnie donc du quatuor Femti Femme, composé de Chloé, Colline, Mélanie et Clémence. Bonjour mesdames.
8: Bonjour.
1: Alors Femti Femme, déjà, comment vous êtes-vous rencontrées toutes les quatre?
8: Ah, ça c'est une super longue histoire.
1: Ah.
8: On s'est rencontrés au détour de voyage surtout. Alors moi j'ai rencontré Mélanie en Suède, Mélanie a rencontré Colline en Suède. Et ensuite, à notre retour en France, on savait que les unes les autres existaient et jouaient ce type de musique. Et comme on n'est pas non plus des centaines, on se disait que ce serait sympa de se rencontrer pour certaines et de jouer notre répertoire ensemble. Et c'est comme ça que Femti Femme s'est formée, quoi. Clémence nous a rejoint aussi, elle était dans les parages.
1: Que signifie le nom Femti Femme?
9: Alors Femti Femme, ça veut dire 55 en norvégien.
1: D'accord.
9: Et c'est le nombre de cordes qu'on a sur scène.
1: Ok,
9: voilà.
1: Nombre de cordes, parce qu'il n'y a que des instruments à cordes.
9: Exactement,
1: d'accord.
9: Des mêmes cordes frottées, plus précisément.
1: Et alors, vous disiez que vous êtes connue en Suède, ou c'était déjà pour de la musique ou c'était dans d'autres circonstances?
10: Oui, en fait, on a fait des études de musique là-bas, parce qu'il y a des écoles spécialisées dans les musiques traditionnelles suédoises, et donc notamment... l'Erik Sahlström Institutet, qui est une école de musique spécialisée dans le nickel harpa, l'instrument typique suédois, donc que Chloé a fait, et moi aussi. Et après, il y a aussi le Conservatoire Royal de Stockholm, où Colin a aussi étudié ses musiques là-bas. Donc voilà, on était là-bas pour ses musiques de base.
1: Comment, mesdames, en tant que françaises, on s'intéresse à ces musiques-là? Comment y êtes-vous venues chacune?
8: Par des chemins différents. Colline, elle n'a pas eu le choix, elle est tombée dedans petite. Ses parents faisaient partie de la fondation du CNTN. Et puis, comme ça lui a plu, elle a jamais quitté. Et puis, Mélanie et moi, et Clémence également, on a rencontré ces musiques lors d'un concert ou d'un festival. Et on est tombées amoureuses.
1: Donc, une fois que vous êtes partis là-bas, vous avez découvert peut-être un peu plus. Ici, il y a des bons formateurs dans ces musiques-là, ou il faut vraiment aller là-bas pour avoir une idée solide, une formation solide?
9: Moi, je pense que c'est toujours plus intéressant d'aller effectivement sur place, ouais. Ça, en Suède, en Norvège. Enfin, voilà, c'est un peu les deux pôles qu'on a étudiés beaucoup. Après, en France, il y a quand même des très, très bons musiciens et musiciennes qui se sont intéressés depuis des dizaines d'années à ces musiques-là et qui sont aujourd'hui professionnels et qui sont aujourd'hui, qui portent le flambeau de ces musiques qu'on espère aussi rejoindre, voilà.
1: Et alors, la scène scandinave vous sollicite-t-elle? Est-ce que vous êtes un peu, un objet de curiosité pour eux?
8: Un objet de curiosité peut-être. Enfin, moi là-bas, c'est vrai qu'on m'a demandé un peu pourquoi j'étais là, pourquoi je voulais apprendre le suédois. Après, comme on a fait des rencontres là-bas, on a évoqué notre venue en Suède. Ensuite, c'est comme chez nous, si on faisait venir, des Égyptiens pour faire les bourrées trois temps. Bon, je ne sais pas si on sollicite des étrangers pour sa propre musique, mais on pourrait imaginer des rencontres. On aimerait bien, en tout cas.
1: Vous jouez des instruments à cordes, donc, qu'on connaît nous, des qui viennent de là-bas et qu'on ne connaît pas spécialement, et vous chantez en même temps. L'exercice est assez facile ou ça demande vraiment du travail de chanter et de jouer?
8: C'est d'une simplicité confondante.
9: Non, en fait, du travail.
8: La voix, c'est pas notre instrument principal, donc on a fait le choix de le faire parce qu'on aime ça, parce que ça fait partie de la culture à part entière. Colline parlait tout à l'heure des bons pédagogues qu'on a en France, et ce qui nous manque, c'est d'être imbibé de la culture là-bas. Donc quand on est là-bas un an, il y a la langue forcément, les traditions, les couleurs, les lumières. Donc le chant, ça va avec. On a beaucoup travaillé le chant, puisque c'est pas, encore une fois, notre instrument principal. On y a passé un petit peu de temps à harmoniser. Voilà. On espère que le résultat est à la hauteur.
1: Et donc, vous chantez en langue en suédois, en norvégien, en finlandais?
8: Alors, moins en finlandais, parce que c'est vraiment très différent. En suédois, en norvégien.
1: D'accord. Et donc, quels sont les thèmes, les principaux thèmes abordés dans ces musiques-là, enfin, ces interprétations?
9: C'est des thèmes qu'on retrouve également dans les musiques traditionnelles françaises, c'est-à-dire... le mariage, les rencontres, la nature, voilà.
1: D'accord.
9: Des choses assez basiques
1: assez
9: de la
1: basique,
9: vie.
1: Ouais. On n'a pas entendu Clémence. Vous voudriez parler peut-être un peu, Clémence? Allez.
11: Bonjour.
1: Bonjour Clémence. Vous, comment êtes-vous venue à ces musiques-là et à ces instruments-là? Quel instrument déjà pratiquez-vous?
11: Alors moi, je joue du violoncelle.
1: D'accord.
11: Qui n'est pas spécialement un instrument traditionnel suédois. Hein, mais
1: comment vous y êtes-vous intéressée?
11: Comment j'y suis venue? En fait, c'est par le biais de mes collègues. Moi, j'en jouais pas forcément avant de les connaître. Mais bon, on avait des affinités musicales et puis le groupe s'est formé.
1: D'accord.
11: S'est formé comme ça, quoi. Je connaissais surtout Colline au départ. Et j'ai rejoint leur projet.
1: Et alors, aujourd'hui, qu'aurons-nous à entendre durant ce concert à l'abbaye de Sylvanès?
11: Qu'allons-nous entendre? Oui. Qu'allez-vous entendre? Eh bien, vous allez entendre plein d'airs traditionnels, que ce soit de Suède ou bien de Norvège, un petit peu de Finlande également. Ça peut être aussi des compositions originales des musiciennes composant le quatuor, et puis des chansons, bien sûr.
1: Okay.
11: Voilà.
8: Principalement du répertoire à danser, parce que c'est ce qui compose principalement la musique traditionnelle.
1: Le festival de Sylvanès, le connaissiez-vous? Y étiez-vous déjà venu?
10: Moi, je suis venue l'an dernier.
1: D'accord. Pour, dans une autre formation?
10: Non, en touriste avec mes parents.
1: Ah, d'accord.
10: comme ça, pour découvrir.
1: Ok. Et donc, sinon, de réputation peut-être, vous connaissiez?
11: Eh ben, Chloé, toi tu connaissais?
8: Moi j'en avais entendu parler, mais j'avais pas la bonne image, je pense. J'avais plus l'image des musiciens.
1: Musique sacrée.
8: Exactement.
11: Ouais.
8: Bêtement. Mais c'est une joie de découvrir ce festival en tout cas. Oui.
1: Et puis un cadre pareil.
8: C'est magnifique.
1: On est content d'y venir. très bien, mesdames. J'ai posé à peu près toutes mes questions. Est-ce que vous voudriez rajouter quelque chose? Alors, allons-y, un peu de promotion.
8: On a reçu le premier CD de Femme Tifem dans nos boîtes aux lettres il y a quelques jours. Donc, okay. Ça sera un des premiers concerts où on peut acheter le CD.
1: Ok. À pas cher, j'imagine.
8: À 15 euros.
1: Ben, voilà, très bien.
8: On a aussi une version numérique
1: okay.
8: qu'on peut trouver sur Internet.
1: Comment vous y êtes-vous pris pour l'enregistrer? Vous l'avez fait dans quel studio? Avec quel producteur, peut-être?
8: En fait, déjà, on a mis longtemps à l'enregistrer, ce CD. Donc, ça fait plusieurs années qu'on nous le demande. Et on a fait le choix de beaucoup jouer notre répertoire, de beaucoup le roder. Puis, une fois qu'il était vraiment prêt de l'enregistrer, donc on l'a enregistré toutes les quatre dans la même pièce pour avoir vraiment un son de quatuor à cordes qui n'est pas si courant dans les musiques traditionnelles. On l'a enregistré à La Ferrière, c'est du côté de chez moi, vers Nantes.
11: Et on l'a enregistré avec Olivier René.
1: Ok. Comment s'appelle-t-il le CD?
8: Il s'appelle Vemod. Vemod, c'est un mot suédois, typiquement suédois, qui ne se traduit pas, qui veut dire mélancolie joyeuse.
1: D'accord.
8: Et c'est aussi le nom d'une composition de Mélanie qui a donné ce nom-là à une valse, qui est le premier morceau qu'on a joué ensemble.
1: Mais merci beaucoup, mesdames. Je rappelle, donc Chloé, Colline, Mélanie et Clémence, vous formez le quatuor Femme Tifem et vous jouerez ce soir à 21h, le dimanche 16 août 2026, dans l'abbatiale de Sylvanès. Merci beaucoup, mesdames.
8: Merci à vous.

Cette 49e édition du Festival de l'Abbaye du Sylvanès, dédiée aux musiques sacrées et musiques du monde, sous-titrée « Horizons proches et lointains », aura tenu toutes ses promesses dans la droite ligne des années précédentes. Pour assister au dernier spectacle ou profiter des activités qui y ont lieu tout au long de l'année, vous pouvez vous rendre sur le site www.sylvanès.com ou appeler le 05 65 98 20 20. Tous nos remerciements à Stéphanie, chargée de communication, pour nous avoir rendu la tâche si confortable et agréable. Et merci également aux artistes pour s'être rendus disponibles. Enfin, saluons Michel Volkovitsky, cofondateur et directeur artistique du festival, pour son travail acharné au service de la musique et pour continuer à nous faire confiance depuis toutes ces années. Et rendez-vous en 2027 pour la 50e édition.

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0: Bonjour les terriens et bienvenue sur la 27e émission du Chaos. On espère que vous allez bien. Comment va l'équipe?
1: L'équipe,
2: très bien.
0: Je bégaye. Pour cette soirée, l'équipe vous propose de parler de la France, de la poésie. Toi, tu vas nous parler plus particulièrement d'un symbole, à ce que j'ai compris, de la France.
3: Exactement.
0: Voilà. Toi, tu nous as pas trop donné de détails, on verra.
4: Petite surprise.
0: Oui, du coup, comme vous pouvez entendre, il y a Franck qui est revenu nous faire un petit sujet aujourd'hui. Nous avons aussi eu une incroyable apparition dans le journal du Progrès. Théo va nous lire le petit article qui est passé dans le Progrès. Voilà. Que puis-je dire? Ah oui, et bien sûr, nous allons finir donc sur un débat sur l'IA, les amis. J'espère que ça va être bien. Je vais vous envoyer du lourd, les gars. Méfiez-vous, attention.
1: Nous envoyer la pâtée, hein, moi je veux dire.
0: Alors, comment allez-vous sinon?
3: Super. Bah,
5: ça va, écoute.
0: Donc ce soir, autour de la table, nous avons donc Océane, ma chère confrère.
1: Enchantée.
0: Noélie, la plus belle. Franck, le revenant.
5: Théo,
0: toujours présent.
5: Et
0: Noé et Sophie qui sont derrière, on leur fait des petits bisous.
4: Et coucou.
0: Ils sont trop mignons. Alors, bah, du coup, Théo, est-ce que tu voudrais bien nous lire l'article du Progrès, s'il te plaît?
5: Ben oui, allez.
3: Oh là là.
1: En te remerciant.
5: Bon, bah allez.
0: C'est parti.
5: Quand les jeunes prennent le micro. Vous avez entre 17 et 27 ans et vous voulez faire entendre votre voix.
3: Ouais.
5: L'émission Le Chaos, diffusée sur Radio Centrafrique, cherche des personnes pour passer à l'antenne. Ensuite, alors. Aujourd'hui, Le Chaos recherche des jeunes chroniqueurs. Attends, je vais pas arriver à lire d'un coup comme ça. Chaque premier mercredi du mois, Maud, Noélie, Océane, Théo et Noé proposent une heure d'émission sur l'antenne de Radio Centrafrique. Noé à la technique et le reste du groupe prend la voix dès 21h.
0: Exactement. Comme voilà. Ce soir, en fait.
5: Oui, comme voilà. Ce soir.
1: Voilà, exactement.
5: Alors, chacun... Attends, parce que là, j'ai du mal à lire, là, sur le...
1: Mais lis, prends
3: ton téléphone,
1: voilà, c'est pas grave,
5: j'ai du mal.
1: Panique pas, panique pas.
5: Alors, attends, j'en étais où, Alors, chacun vient avec un sujet qu'il a choisi et travaillé, qu'il va ensuite pouvoir expliquer avant d'inviter les autres chroniqueurs à débattre. Des sujets variés qui composent les centres d'intérêt de chacun, entre jeux vidéo, cinéma, bien-être... etc.
1: Ça va plus vite.
5: Depuis peu, un live a été lancé sur la page Instagram du Chaos. Les auditeurs...
1: ne te distrais pas, continue.
0: Concentre-toi, mon ref, concentre-toi.
5: Alors, les auditeurs peuvent donc réagir en direct à l'émission, poser des questions. Trois petits bouts.
0: Tu montres.
5: La votation et moi, ça fait deux. Hein,
1: alors, L apostrophe, s'il vous plaît.
0: Allez, vas-y.
5: À vous de prendre le micro. Aujourd'hui, après 2 ans de création, l'émission recherche de nouvelles têtes et surtout de nouvelles voix pour venir participer. C'est la diversité de chacun qui a fait l'émission est unique. Attends, il manque un mot là, non? Qui a fait que l'émission est unique.
1: Voilà, oui,
5: affirme Maud, fondatrice avec Océane du Chaos. Alors, si vous avez entre 17 et 25 ans, pourquoi pas?
3: Parfait, merci.
5: Voilà.
1: C'est court, mais simple et efficace, mais c'est tellement bien écrit quand
3: oui,
1: même.
3: C'est vrai.
0: C'est merci beaucoup. Du coup, on remercie vraiment le Progrès quand même. Oui.
1: En vous remerciant, c'est gentil.
0: Et qui, en plus de
1: et
0: ça...
1: Et qui, en plus, ont fait un réel.
0: Un reel sur...
1: ouais. Moi, je dis un réel, ok?
5: Oui.
0: Bye bye.
5: Oh, vous discutez
4: un
5: pas.
4: Réel,
5: oh.
4: On est d'accord.
0: Sur le Progrès.
1: Sur,
0: ouais.
1: Sur le Progrès, sur TikTok
0: sur le
1: et
0: TikTok,
1: sur Instagram.
0: Sur Instagram.
1: Parce que, ouais, ils ont TikTok.
3: Ouais. Oui.
0: Allez, les suivre.
1: Ça m'a choqué.
0: Où, justement, on nous voit parler, en fait, où on explique un petit peu notre émission.
1: On voit un peu nous dans l'émission.
0: Voilà.
1: Mais hors émission aussi.
0: C'est super. Franchement, ils ont été super gentils. Et franchement, je les remercie énormément. Voilà.
5: Oui. Nous les remercions également. Parce que du coup, moi, je me suis fait toute ma famille, ils ont regardé ce programme. Ah, il n'y a pas ça à la radio.
1: Moi aussi, alors, c'est vrai que... Est-ce qu'ils n'ont pas non plus découpé le truc et posé sur le monde?
5: Je me fais reconnaître par tout le monde. Et même au travail,
0: ils disent. Ouais, moi, c'est au travail. Bon, moi, c'est au travail, ils sont arrivés, ils ont dit alors, on a une star ici.
5: Exactement pareil.
1: Ah, c'est bien, parce que moi, je suis tranquille. Hein.
2: Ah, non, alors, comme ça, tu fais la radio et tout te passe au journal.
0: Oui, en fait.
1: Ça va, moi on doit pas trop faire des progrès pour moi, donc ça va.
2: Oh bah toi t'es tranquille.
4: Je suis pas incognito. J'ai pas été trop à l'intérieur, mais en tant que spectateur extérieur de ce qu'a fait le progrès, j'ai trouvé ça ultra pro en fait. Ils ont fait des cuts, mais parfaits. À chaque moment, et ben, la blague était bien construite, et dès que c'était un petit peu informatif, etc., on comprenait bien tout, c'était bien filmé. Ouais. Là-dessus, ils ont chéré de ouf.
2: Ouais, merci beaucoup le progrès. Ouais. Allez voir le progrès et le lire.
0: Voilà.
2: Petite promo.
0: Et ben du coup, Noélie, c'est à toi, la figure française.
1: Ah là là, elle a décidé de nous parler de la France.
2: Bah, c'est pas pour la France que j'ai pris Marianne.
1: On met tout de suite.
0: Elle a spoil le nom.
2: Hannes, oh là.
1: Bon alors, c'est une courgette, voilà.
2: Bah, je vais vous parler du coup de Marianne. En fait, j'ai décidé de vous parler de cette figure emblématique parce que je me posais des questions sur. Du coup, on va entendre ensuite une chanson encore de Barbara Pravi sur Marianne. Et je voulais savoir.
1: Elle nous a fait tout l'album.
0: C'est vrai qu'elle est fan.
4: Quand j'en suis trop fan d'elle. Il y en a encore.
2: Et je voulais savoir du coup pourquoi elle avait utilisé du coup cette figure. Et donc du coup, j'en ai appris plus du coup sur cette fameuse femme qui en soi est. Et un peu tout le monde en soi. Enfin, n'a pas de représentation.
0: Madame tout le monde.
2: Voilà, qui n'a pas de représentation précise au niveau du.
4: Je me vois beaucoup dans Marianne. Mais bon.
2: Donc déjà, Marianne, en fait, c'est une figure féminine, car elle incarne du coup la République française. Et donc du coup, comme la République, c'est féminin, du coup, République, du coup, c'est une... l'allégorie, c'est une femme, en fait. Voilà. Et du coup, elle reprend les valeurs, du coup, de liberté, d'égalité et de fraternité. Et donc, du coup, elle est souvent associée à des idéaux maternels, protecteurs et révolutionnaires. Très important, révolutionnaires.
1: Là, elle est en train de dire « retenez ce mot ».
2: Ok. Et du coup, c'est pour ça que ce n'est pas anodin, le fait que ce soit une femme. Donc, voilà. Donc, la femme, en fait, elle a souvent été utilisée dans l'art et la mythologie pour représenter, du coup, la liberté, comme dans « La liberté guidant le peuple » d'Eugène Delacroix. On a aussi une rupture avec la monarchie, parce qu'en fait, la monarchie, elle est plus représentée du coup par un homme, du coup par le roi. Et donc, du coup, pour faire la coupure entre la monarchie et la République, eh ben, du coup, ils ont mis une femme. Voilà, pour bien qu'on fasse la distinction entre les deux. Ensuite, ça nous dit aussi que c'est une allégorie universelle dans les traditions classiques. Donc voilà, dans les vertus de justice, de paix, de liberté, etc. Et en fait, elles sont souvent représentées par des femmes. Et donc, Marianne, elle s'inscrit dans cette tradition. Voilà. Donc, ensuite, on va un petit peu parler de savoir d'où vient ce nom. Plus précisément dans la... Je sais pas comment ça se dit déjà, mais plus dans le pourquoi elle s'appelle Marianne et par exemple pas Océane Mode.
1: C'est très joli aussi.
0: Ah ouais, c'est comme ça que ça se passe.
1: Non, mais la traitance ou quoi?
2: Ben on va écrire.
1: Elle s'appelle pas Noélie non plus. Hein.
2: Exactement.
0: Elle a pas tort.
4: Ni Franck.
2: Ouais, mais t'es pas une fille.
1: Franklin.
2: Donc du coup, selon Florence Gautier, le nom de Marianne vient de celui du philosophe et historien espagnol Juan de Mariana.
0: On n'est pas censé parler français, enfin, je comprends
2: oui,
0: pas.
2: Oui, mais écoute, il est espagnol, alors bon. D'accord. Donc du coup, il fait partie
1: Juan de Mariana, voilà.
2: Voilà.
1: Si tu veux la comprendre à la française.
2: Et donc du coup, il date du 19e siècle. En fait, il y a plusieurs théories. Il peut aussi venir du coup de Mariana, qui était une professeure reconnue dans l'école de Salamanque et elle a été professeure du coup entre 1569 et 1574. Ça date. Hein.
1: On était où?
2: On était bien bien, je sais pas où, mais on n'était pas.
0: On était bien bien pas un fœtus.
2: Et donc du coup.
1: Tu vas y arriver, champion. Attendez, Alain.
2: Donc pour elle, donc pour Marielle, enfin, du coup pour elle, la monarchie reçoit le pouvoir de la main du peuple, qui est le véritable souverain. Donc du coup, ben, voilà, donc c'est le véritable souverain de la tyrannicide, de la tyrannie, voilà. Et donc du coup, le tyrannicide, c'est un acte légitime si le roi, en fait, il a trahi la confiance du peuple. Et comme du coup, c'est ce qui est arrivé, ben, du coup, c'est pour ça qu'il y a eu la révolution et qu'ensuite on est passé du coup à la République. Donc du coup, pendant la Révolution française, les partisans de l'ancien régime, en fait, ils auraient qualifié les révolutionnaires péjorativement de Marians. Donc du coup, ça pourrait aussi venir de là, Marians, Marianne. Donc son allégorie féminine de la République, elle renvoie en fait à une chanson révolutionnaire aussi du pays albigeois, en Occitan. Ah oh, ben c'est ici.
1: Ben oui.
2: La fierté.
0: Elle découvre ce sujet.
2: Non, mais je viens de capter que c'est ici, en fait.
5: Albigeois, ben...
1: Elle a un sujet, elle est même petite que le truc, il a une heure ici.
0: Bonjour à Albi.
2: Et donc, du coup, la chanson s'appelle « La guérison de Mariano ». Et en français, ça s'appelle « La guérison de Marianne ». Ou sinon, autre théorie...
1: Guérison, on... c'est mignon, hein.
2: Guérison, guérisonné.
0: Je fais comme ça, moi.
4: On dirait un Pokémon.
0: Guérison. Attaque Marianne.
2: Guérison, attaque. Ou sinon, dernière petite théorie que j'ai pu trouver. On pourrait penser, du coup, que le prénom aussi Marie et Anne, du coup, il s'était attribué à plusieurs femmes, du coup, dans le milieu populaire au XVIIIe siècle. Et c'est de là que c'est devenu, du coup, Marianne. Marie-Anne, Marianne. Vous avez capté la subtilité. Alors, du coup... Et comme...
1: Ça dépend, l'écriture serait la même ou on peut mettre genre Marie-Anne.
2: Bah là, c'est collé, tu vois. Après...
1: Chacun a sa façon d'écrire son orthographe. Hein.
2: Voilà, c'est ça. Et donc du coup, comme elle représente avant tout un symbole de liberté et d'égalité, et que c'est une figure féminine, les prénoms Marie-Anne peuvent tomber du coup sous le sens de Marianne, Marianne. Donc maintenant, un petit peu d'histoire. Donc c'est au 19e siècle, lors de la Première République, parce qu'il y a eu, je ne sais plus combien de républiques.
1: En fait, j'ai une question, mais oui. Tu nous fais un cours d'histoire.
2: Exactement, c'est pour vous éclairer un petit peu, parce que ça date, les cours d'histoire.
1: Si tu n'as pas compris, la semaine prochaine, on a contrôle.
2: Exactement. La semaine prochaine, c'est quiz, en fait.
0: Quiz sur Marianne.
2: Voilà.
1: Notez sur Mingon.
2: Mettez ça dans vos agendas, hein, parce que...
1: Et si on n'a pas d'agenda comme Noémie.
2: Mais j'ai un agenda, moi.
4: Il y a aussi l'agenda de...

0: ceux qu'on n'a pas envie d'avoir. Alors,
1: exactement. Surtout pour les amants, par exemple.
2: Oui.
1: Et c'est sous la Deuxième République qui est, vous savez, hop, en 1840.
2: Pas les chiffres, pas les chiffres.
1: 40, combien ?
2: Pas les chiffres.
1: Pas les chiffres. 48. Et entre 1852 que Marianne commence à devenir une figure républicaine. Ensuite, aussi Marianne, elle inspirait aussi des artistes. Donc du coup, les artistes, les sculpteurs de cette époque la représentent comme une femme robuste, volontaire et parfois belliqueuse. Donc ses traits sont ceux d'une combattante portant souvent un bouclier et brandissant un drapeau pour rappeler la révolution de, je viens de dire, 1848, qui marqua la fin de la monarchie de Juillet et le début d'une nouvelle tentative républicaine. Les caractéristiques de Marianne évoluent aussi au gré des régimes successifs. Et aussi, on peut voir que Marianne, elle a plusieurs symboles. Elle a surtout le bonnet phrygien, elle a une sorte de cocarde, enfin bref, elle a plein de signes aussi qui ont plein de... de signification et qui représente plein de choses. Bon, là, j'ai pas tout, j'ai fait le choix de pas les dire, mais voilà, c'est important aussi. On peut tout décortiquer.
0: Bah sinon, t'es pas sortie de l'auberge.
1: Ouais, voilà, mais c'est super intéressant. C'est super intéressant. Du coup, voilà, je voulais le préciser. Mais alors, parce qu'en fait, je crois qu'il y a eu 5 républiques, non ? Je sais plus. Mm-hmm. Ouais, je crois. Oui.
3: T'as pris. Toujours à la 5e.
1: Mm-hmm. Ah, bah ouais, voilà, exactement. Merci Théo. Mais du coup, c'est sous la Troisième République, 1870-1940, qu'elle devient du coup un vrai symbole et un symbole institutionnalisé. Et c'est au moment aussi de la Troisième République que l'envie d'une idée républicaine représentée par Marianne fait d'elle une image officielle dans les mairies et institutions publiques. Du coup, vers 1870. Elle devient alors la personnification de l'État. Et ce choix souligne l'importance des valeurs républicaines comme socle de la Nouvelle-France. De plus, c'est sous ce régime que son visage se féminise davantage. La Marianne guerrière va céder progressivement la place à une femme plus apaisée, symbole de paix et d'unité nationale. Le buste de Marianne, qui trône dans les mairies, est ainsi adopté comme l'incarnation du pouvoir républicain. Au cas où si vous n'avez pas compris, en fait.
2: Excuse-moi.
1: Donc la Marianne de la Révolution, elle pouvait être austère et déterminée, mais donc du coup, c'est à la fin du 19e siècle et au début du 20e siècle, elle devient donc plus douce et plus accueillante, plus ouverte et stable. Mais quel est le visage ?
0: On dirait qu'un petit date,
1: alors. Qui veut date de Marianne ?
0: Elle est plus douce et plus...
2: Elle la vend sur Fruits, ça me dit.
1: Ouais, t'imagines.
2: Je te jure.
1: Mais donc du coup, quel visage inspirait Marianne ? Parce qu'elle n'a pas vraiment de visage précis.
2: Marianne cherche homme capable.
1: Exactement.
0: Guerrier.
1: Qui est très dur de nos jours à trouver.
0: Elle a balancé ça là.
1: Bah ouais.
2: N'importe quoi. Il y a des hommes qui sont en face, méfie-toi.
1: Ouais, ben bah, écoutez, c'est
0: pas... Actuellement, ils sont en train presque de quitter le plateau.
2: Allez, au revoir.
1: Donc du coup, dans les années 1960, on a la célèbre Brigitte Bardot qui fut choisie comme modèle pour incarner cette figure. Ensuite, plus tard, on a Catherine Deneuve qui va symboliser du coup symbole de grâce et de l'élégance.
2: Attends, dis-moi qu'il y a Barbara Pravi, s'il te plaît.
1: C'est dommage, mais je pense que ça aurait été cool.
0: Non, non mais dans une autre république.
1: Dans la 6e république future.
0: Il y aura Barbara Pravi, t'inquiète.
1: Et donc du coup, j'ai été et voilà. Et ensuite, donc du coup, Catherine Deneuve, symbole de grâce et d'élégance, elle va devenir la Marianne officielle en 1945. Okay. Ensuite, il y a, oui.
3: Effectivement.
1: Ouais.
3: D'accord.
1: T'es d'accord ?
3: Très intéressant. Oui.
1: Tu.
4: Je crois qu'il se fout de ta gueule.
3: Non, je me fous de ta gueule. Hein, c'est très intéressant.
1: Merci Théo.
3: Depuis un petit moment, mais bon, c'est pas.
0: Continue.
1: Donc après, il y a d'autres figures emblématiques comme Laetitia Casta en 2000 et Sophie Marceau.
2: Sophie, je suis dans Sophie.
4: Retourner en mode. C'est moi.
2: Je suis là.
1: Et donc du coup, en 2012, qui continue d'incarner Marianne et du coup, chacun apportant à ce symbole national une modernité, une contemporanéité.
2: Oula.
1: Contemporanéité aussi. Okay. Ça se dit propre à leur époque, parce que ça évolue. Donc les bustes de Marianne varient.

0: également selon les régions. Dans certaines villes, elle arbore comme encore le bonnet phrygien, comme j'ai parlé tout à l'heure, traditionnel, tandis que dans d'autres, son visage est stylisé de manière plus abstraite. Ces variations montrent la diversité et la richesse des interprétations de ce symbole. Petite info que peut-être vous savez, mais que moi je ne savais pas, et que, genre, si on y pense, ça paraît logique, mais quand on ne sait pas, ben, on ne fait pas tellement le lien. Ou on pourrait, mais bref. En tout cas, est-ce que vous saviez que la statue de la liberté, en fait, c'est une représentation de Marianne? Eh ben, voilà.
1: Je ne savais pas.
0: Tu savais, Maud?
2: Pas du tout.
3: Non.
0: Ben ouais,
3: non.
0: Mais c'est vrai. Tu savais?
2: Bref. Et du coup, ça a été fait après que Marianne existe au sein de la France.
0: Ouais.
2: Et du coup, en fait, les États-Unis ont copié la France.
0: Non, parce que... non, pas du tout. Quelle dinguerie, tu lâches la guerre est éclatée. Pas du tout, en fait, c'est...
3: La statue de la liberté est faite par celui qui a fait la tour Eiffel.
0: Non, oui, c'est Philippe Auguste, non?
1: Oula, oula.
0: Bref, c'est quelqu'un, mais je crois que c'est lui qui a...
3: C'est Monsieur Eiffel qui a fait la tour Eiffel.
1: Oui, c'est Gustave.
3: C'est Gustave Eiffel.
0: Ah, voilà, bon, bref, je sais plus, mais en tout cas, c'est un monsieur qui a fait la statue de la liberté pour les États-Unis. Donc, ils ne nous ont pas copié. Ben, je sais pas, moi. J'en sais rien. T'as qu'à lui dire qu'il se mette en transition.
3: Alors, je pense que ce truc part un peu en live, là, le sujet.
2: Ça drift.
3: Oh, allez, Noélie, il faut le sujet de Francky.
0: Oui, je sais, mais attends, j'ai bientôt fini. Donc, du coup, la richesse de Marianne, elle réside du coup dans sa capacité à être représentée de multiples façons, tout en restant fidèle à ses valeurs fondamentales. De plus, on peut observer que grâce à l'art, la littérature et le cinéma, que sa présence dans la culture française, elle va témoigner du coup un rôle central dans la construction de l'identité nationale. Elle continue d'être une source d'inspiration et un symbole puissant en représentant non seulement l'histoire de la République française, mais aussi les aspirations humaines universelles à la liberté et à la dignité. Alors moi, je trouve ça très beau. Après, ça serait bien que ce soit vraiment mis en place en France. Mais en tout cas, au moins, ils ont de belles valeurs. On a de belles valeurs. Voilà, j'ai fini mon sujet. Okay.
4: C'est vrai.
2: On a appris plein de trucs,
3: mais on a re-appris plein de trucs aussi.
0: Oui. C'est maintenant la musique.
3: On a révisé aussi. Si tu la demandes, oui, on peut mettre la musique.
4: Bah oui, sinon, okay. Tu veux qu'on la passe. Musique,
0: non, bah on la met du coup.
4: Non, mais c'est bon, Barbara Pravi, elle va pas.
0: Alors, la chanson s'appelle Marianne de Barbara Pravi.

0: Eh bien voilà, j'ai déjà dit, c'était Marianne.
1: On sait jamais,
0: de Barbara Pravi. Écoutez Barbara Pravi.
1: Écoutez tout l'album parce que ça sera bientôt la future Marianne de la République. C'est d'après ce qu'on a retenu. Hein.
0: Ah ouais, c'est écrit sur internet. Non, ça, je plaisante.
1: Ok, on va arrêter, on va passer au prochain.
0: Oui.
1: Petit Franck.
2: Et
3: le retour. Oui,
1: bonjour. Le retour.
2: Et c'est du à coup, toi. Voilà, là, je vais vous parler d'un petit sujet qui me tenait à cœur, c'est-à-dire la poésie, la rhétorique et l'art de manier les mots.
0: Bah ça va me
2: parler. Alors voilà, petit feu de camp. Voilà, on a la petite ambiance, c'est bon. Bienvenue dans cette nouvelle chronique où, le temps d'un instant, nous suspendrons le cours effréné de nos vies pour nous plonger dans l'univers fascinant de la poésie. Imaginez une plume caressant le papier, le doux murmure d'un vers qui s'éveille. La poésie, c'est un voyage intérieur, une magie des mots qui transcende l'ordinaire. Alors laissez-moi vous poser cette question. La poésie est-elle une langue oubliée ou bien une force vibrante, toujours vivante et en mouvement? La poésie à travers le temps. Depuis l'Antiquité, la poésie a toujours été l'écho de nos émotions. Les anciens bardes, qui récitaient leurs vers à l'oral devant les foules attentives, nous rappellent que la beauté des mots réside dans leur puissance à unir les cœurs. Au fil des siècles, des figures emblématiques comme Baudelaire, Rimbaud ou encore Verlaine ont su métamorphoser la douleur, l'amour et la joie en un langage vibrant, intemporel, pardon, interdimensionnel, ça peut le faire aussi. Mais bref, reprenons. Ces poètes ont transformé chaque mot en une note d'une symphonie qui nous touche au plus profond de nous-mêmes. Alors, pourquoi la poésie touche-t-elle autant ? C'est peut-être parce que la poésie ne se contente pas de décrire le monde, elle le ressent. Chaque vers est une invitation à explorer nos émotions, à redécouvrir l'essence de notre humanité. Elle nous offre un refuge, un espace où l'imagination et la sensibilité se rencontrent pour créer un univers unique où la mélancolie se marie avec l'espoir. Dans nos vies, souvent trop pressées, la poésie nous rappelle l'importance de prendre le temps d'écouter nos cœurs et d'apprécier les petits miracles qui nous entourent, comme le caou par exemple. Mais bref.
1: La douceur, ouais.
2: Ouais, le caou, vive le caou. Bref. Et du coup, la poésie et la musique, un duo indissociable, on va dire. Le lien entre la poésie et musique est indéniable. Dès l'Antiquité, les chants poétiques rythmaient les célébrations et aujourd'hui, la scène du slam et les récitations en live nous montrent que ce mariage est toujours aussi pertinent. Imaginez un instant la cadence d'un poème récité accompagné par la douceur d'un piano et vive les basses d'ailleurs. Non, ça c'est pour la trave, c'est autre chose. Je me suis égaré. Ou la chaleur d'une guitare acoustique. Cette harmonie crée une atmosphère où les mots ne sont plus seulement entendus, mais écoutés, ressentis. Ainsi, la poésie se transforme en une véritable expérience sensorielle où chaque note, chaque silence compte et contribue à l'émotion globale du moment.
1: Il est en train de m'apaiser.
3: Le son derrière et tout, je suis vraiment en train. J'ai l'impression d'être dans un. Tu sais, genre, dans ta baignoire. T'es dans ta baignoire, tu sais. La baignoire à mousse et t'écoutes un récital.
2: Le petit podcast afin de s'endormir.
1: Et là, tu vois, la personne qui descend au fur et à mesure dans la baignoire et tu la vois plus après.
3: Bref. On t'a coupé, désolé.
2: Alors, parfait, parce qu'en même temps, moi, ça me sert de petite transition parce que là, je vous propose un petit moment de lecture pour illustrer ces propos. Permettez-moi, je vais y arriver, de vous offrir un extrait d'un poème que j'ai écrit et au final, je n'ai pas terminé. Mais là, cet extrait, je trouvais qu'il était pas mal pour illustrer tout ça, quoi. Enfin, bref. Alors.
0: On aurait déjà dit un poème, en fait.
4: Ah, merci, ouais, je le prends personnellement, c'est trop cool. Merci.
3: Tu nous as baladé du bout de l'oreille. Vraiment,
1: chapitre numéro 1.
2: Les rires du passé. Dans l'ombre d'une salle au néon discret, un enfant aux yeux d'émeraude s'émerveille. Les rires fusés éclatent d'un temps parfait, où chaque partie ressemblait à des merveilles. Les consoles bourdonnaient d'une vie partagée, les boutons s'enflammaient, complices d'une danse, les héros virtuels s'animaient en jouets. Mais c'est dans le cœur des amis que naissait l'espérance. Aujourd'hui, l'écran se fait vaste et solitaire. Des millions de joueurs dans un flot sans visage. Le virtuel remplace le lien, l'instant éphémère où l'écho d'un rire réchauffait chaque paysage. Pourtant, dans la mémoire de l'enfant demeure l'âme d'un passé où l'on vibrait ensemble, des soirées enchantées aux parfums de chaleur, où l'amitié se tissait solide et humble. Ainsi, chaque pixel semble rappeler la lumière d'une époque révolue, pleine de tendresse, où le jeu était une fête, une douce prière, qui unissait les âmes en une joyeuse ivresse. J'ai écrit ce poème pour refléter comme quoi, avant, le jeu vidéo nous réunissait pour rire un bon coup autour d'une partie qui durait un instant. À présent, les jeux massivement en ligne interminables nous plongent dans une solitude, malgré le fait qu'on soit des millions à jouer. Bref, revenons au sujet initial. Alors que notre voyage touche à sa fin, souvenons-nous que la poésie est avant tout une célébration de la vie, un moyen de redécouvrir la beauté dans les détails et de notre quotidien. Elle nous invite à ralentir, écouter, ressentir, à la fois l'écho de nos propres pensées et la vibration du monde qui nous entoure. Je vous encourage aujourd'hui, chers auditeurs, à prendre quelques instants pour écrire un vers, ou même simplement pour apprécier la musique du silence qui vous entoure. Merci d'avoir partagé ce petit moment avec moi. La poésie, c'est l'art de révéler ce que nous sommes, et c'est en chacun de nous, attendant le juste moment pour éclore. À très bientôt pour une nouvelle aventure au cœur du chaos. Ouais. Merci. Bon.
3: C'était trop bien.
2: Merci beaucoup.
0: Je voulais pas que tu t'arrêtes.
2: Mon sujet est imparfait parce que j'ai pas de musique à vous proposer.
1: Non mais t'as, t'as eu une lecture à nous proposer.
3: Oui, et la lecture avait un petit son musical et tout, c'est très bien. Il y a pas de.
5: Tes mots étaient la musique.
0: Exactement.
2: Merci.
3: Le génie.
2: Le maître disquaire derrière.
0: Moi, j'ai juste une petite question.
2: Oui.
0: J'ai pas compris le lien avec les jeux vidéo.
2: Parce que le jeu vidéo, c'était ouais, une passion qui était pour moi. Et vu que je disais comme quoi la poésie, etc., c'était souvent pour exprimer quelque chose qui nous porte notre attention ou j'en sais rien. Si, par exemple, t'aimes bien le cheval, tu peux faire des poèmes sur le cheval.
0: Oui.
2: Ou si t'aimes, par exemple... je sais pas, ce que tu veux, une balade en vélo ou j'en sais rien.
1: Puis même si t'as envie de dire ce que t'as sur le cœur aussi, tu peux le faire en poème.
0: Oui. Mais du coup, je vois pas le lien.
2: Bah, c'est une passion.
3: C'est lui, il a fait une poésie en fonction de ses passions à lui, tu vois.
0: Voilà, du coup, t'as dit que t'aimais les jeux vidéo, mais que t'aimais aussi la poésie. En gros.
2: Oui, en gros, mon sujet c'était sur la poésie. Ok, j'ai voulu dans mon poème parler, par exemple, des jeux vidéo, etc. Mais bon, après, j'aurais pu parler du dromadaire ou du lampadaire. Peu importe.
0: Ton poème, c'est sur les jeux vidéo.
3: Deux trucs avec un rime en plus, lampadaire, dromadaire.
2: Vive la rhétorique. Bref. Mais du coup...
0: Du coup, le poème, c'était sur les jeux vidéo.
2: C'est ça.
0: Ah, bah voilà, ok. Ah. Parce que j'ai pas vu le lien avec les jeux vidéo. Okay. Mais du coup, ça veut dire qu'il était chouette. Enfin, ça se trouve, il y a un lien, mais...
1: Il était chouette, mais j'ai pas compris, quoi.
3: Excuse-moi, ça veut dire quoi, ça? Ça veut dire que les jeux vidéo, c'est pas chouette?
0: Non, mais
1: attention,
0: ça veut dire
2: chouette,
0: du
2: les jeux vidéo, oh là là là là.
0: Ça veut dire que ça m'a captivé et que de base, ça me captive pas les jeux vidéo. Du coup, ça veut dire que t'as bien réussi.
2: Ah, je suis content.
0: Ah, voilà, tu vois.
2: Mini petite risée. Allez.
3: Du coup, on va passer au débat.
1: Ouais.
2: Le débat.
5: Le débat. Silence.
6: Il y a des choses qui n'ont pas changé. Hein.
3: Ouais.
6: Ouais. Tu savais, il y a des choses qui n'ont pas changé. Hein.
3: Ah bah, et du coup, alors
6: Mode, tu vas nous parler. C'est toi qui as préparé notre petit débat.
0: J'ai trop hâte.
6: Pourquoi tu fais choquer, toi?
3: Oh, oh my non, god, elle a préparé le débat, quoi. Oh,
0: si t'es pas choquée, c'est que j'ai hâte. Hein,
6: alors, je suis pas sûre.
3: Donc, comme.
6: De quoi tu vas nous parler, dis-nous?
3: Comme on l'a énoncé précédemment, je vais vous parler de l'intelligence artificielle.
0: Oh, waouh!
3: Voilà,
2: tu
3: alors.
2: C'est le truc qui va éteindre tous les artistes qu'il y a dans le monde.
3: Mais me casse pas mon sujet!
6: Là, elle va casser ton sujet.
3: Alors, bonsoir à tous et à toutes. Bienvenue dans Parlons Futur. Ce soir, un sujet qui... Ce soir, un sujet qui nous passionne et qui parfois nous inquiète. L'intelligence artificielle. Bientôt nos maîtres ou simplement des assistants bienveillants. Donc aujourd'hui, je vais vous poser 2-3 questions et après, j'ai fait quelques petites recherches et j'ai fait aussi en rapport à un sujet qui m'a beaucoup touchée, que j'ai vu ces derniers temps par rapport à l'IA, qui va possiblement toucher des auditeurs, mais aussi des gens de l'émission. Voilà. Donc, je vais vous poser des petites questions pour voir un petit peu comment vous voyez la chose, etc. Et après, moi, je vous lirai les petites informations que j'ai eues. Alors, pour vous, l'intelligence artificielle représente-t-elle un danger et pourquoi ?
2: Les femmes d'abord.
6: Attends. Non, il n'y a pas de femmes d'abord. C'est le premier qui
3: s'est débarrassé du bébé.
6: Si on parle de ça, c'est Nono qui commence.
0: Il n'y a aucun souci.
3: Nono,
2: on parle de nous, et bien sûr.
4: Ouais. Alors, si vous voulez, mais
6: Noé,
4: pour moi,
6: la femme d'abord.
4: Oui.
6: La femme d'abord, allez, vas-y.
4: Allez, merci. En vrai, je dirais que oui, parce que c'est un peu comme Internet ou n'importe quoi, mais en plus puissant. Et on a très bien vu déjà avec Internet que les humains savent faire bien de la merde. Alors, du coup, voilà.
6: Allez, bim, première.
4: Et puis, ça va, voilà, c'est des outils qui remplacent, comme l'a dit Franck aussi. Enfin, ça dépend comment on s'en sert, mais bon. Ça, la facilité est très, très vite tentatrice, on va dire. Donc oui, je pense que si ça se développe à grande vitesse comme c'est en train de faire, il va y avoir souci à un moment.
3: En effet, on a des viewers qui disent « L'IA, nul !» Voilà. Danger, c'est un danger, voilà.
0: Et pourtant, est-ce qu'ils s'en servent? Est-ce qu'on s'en sert? Parce qu'on dit ça, mais est-ce qu'on s'en sert?
6: Je pense que... Pas forcément, comment je peux dire ça?
3: Bonsoir à ceux qui rejoignent. Non, parce qu'il y a quelqu'un qui a mis bonsoir.
6: Sans savoir, mais je pense qu'on l'utilise, mais sans forcément s'en rendre compte.
0: Bon, après, t'as l'application, t'as les applications qui font que tu sais que tu t'en sers. Mais ouais, moi aussi, je trouve que c'est grave, hein. Genre, c'est super grave parce que ça.
6: La situation est grave.
0: Mais non, mais ça remplace des métiers. J'ai vu que ça pouvait maintenant faire genre des miniatures, je crois, de normales, des trucs de pub, genre tous les graphistes et tout ça. Mais franchement, genre, c'est une catastrophe. Enfin, moi, je suis pas graphiste, mais je pense que si c'était à leur place, ça ferait peur. Et des fois, on voit même plus la différence. Ou même des fois, les vidéos qu'il y a sur Insta ou sur des trucs comme ça. Maintenant, j'arrive à voir la différence, mais j'avoue qu'au début, je ne voyais pas, j'étais là. Oh, puis après, je me disais, en fait, c'est pas possible, c'est quoi ce truc? En fait, c'est tellement réel que bientôt, on ne va même plus pouvoir faire la différence, déjà qu'on ne fait pas la différence. Et déjà, pour nous, je trouve que c'est dangereux, mais alors pour les petits et pour les générations futures qui sont de plus en plus, de plus en plus tôt sur leur téléphone et qui ont de plus en plus des applications et tout, mais je ne sais pas ce que ça...
6: Je pense que pour certaines personnes, ça va être mal. Enfin, ils vont tellement mal l'utiliser ils vont tellement l'utiliser, mais pour de mauvaises raisons. Genre.
3: Eh bien, écoute, il y a un viewer qui a dit « Pour moi, l'IA, c'est comme Internet. Il peut y avoir des bons côtés, mais aussi des mauvais. »
0: Oui,
6: ça dépend de l'attention de la personne qui va l'utiliser.
3: Je vais tourner la caméra vers les hommes.
2: On n'a pas entendu, Océane.
3: Océane, elle a
6: un
7: point d'avis.
3: C'est exprimé.
2: Ok.
3: C'est parce que j'ai pas mal de questions, alors il faut... Allez, on y va.
6: Ça dépend de la personne qui l'utilise.
7: Vas-y, comme tu veux.
6: Allez, on va pas faire un chifoumi.
2: En gros, j'ai un avis ultra mitigé sur l'IA, parce que ok, d'un côté, et je peux cracher dessus parce que ça peut remplacer déjà de un les artistes. Il y a plein de branches artistiques qui vont s'éteindre à cause de ça. Il y a un sujet particulièrement qui m'a touché, mais je vais pas en parler parce que c'est peut-être le sujet que tu voulais parler après. C'est très possible, mais bref. Et le truc, c'est qu'en fait, c'est comme un outil. Ce que je disais, par exemple, à un pote, c'est comme une tronçonneuse. Une tronçonneuse, tu peux couper du bois ou couper les gens. Et en soi, tu vas dire à celui qui coupe du bois, mais t'es fou, après, on n'aura plus d'oxygène. Mais en fait, non, c'est qu'une blague. Mais bref, en gros, un outil, en fonction de qui l'utilise et pourquoi on l'utilise, ça peut être très néfaste, comme quelque chose qui peut te pousser vers de nouveaux horizons, en fait. C'est-à-dire que, en fait, c'est comme un bateau. Si on a envie de traverser la mer à la nage, ça peut être faisable, mais il faut être surhumain, surentraîné, etc. Et on ne fait que ça de notre vie. Alors que si on a un bateau, on pourrait passer cet océan. En fait, c'est grâce à ce moment où on n'a pas forcément besoin de forcer énormément qu'on peut réaliser peut-être autre chose et affiner notre point de vue. Je prends un exemple, par exemple. Ça, c'est très beau, ça. Un musicien, ceux qui font de la musique et qui le fait créer par l'IA, je crache dessus, mais gros, qu'est-ce que tu fais, quoi? Alors qu'un musicien, par exemple, qui dit « C'est quoi le solfège? Tu peux me dire vite fait cet écart entre cette note et cette note, ça veut dire quoi ?» En gros, c'est comme si tu tapais sur Google, sauf que là, ça va te l'expliquer. Si tu ne comprends pas, tu peux retourner la question un peu différemment. Et voilà, t'aider. Et du coup, à partir de ton solfège, là, tu peux créer tes propres émotions, tu peux créer tes propres musiques et tes trucs qui te sont chers. Mais avec, entre guillemets, un outil comme le solfège pour la musique.
0: Mais après, ça produit beaucoup plus.
3: Théo ?
0: Ça produit plus de... J'ai vu que ça produisait plus de faire des recherches sur ChatGPT, par exemple, que sur Internet.
2: Comment ça ?
0: De toute façon, quand on fait des recherches et tout sur Internet, ça produit, quoi. Ça fait des émissions d'effet de serre ou je sais pas quoi. Oui. Enfin, bref, ça produit, je sais pas trop comment. Et en gros, ça produit plus si tu fais tes recherches, du coup, par l'intelligence artificielle même que sur Google.
2: Ouais, mais si tu fais qu'une seule recherche parce que tu sais ce que tu veux, alors que quand tu vas sur Internet, Google, etc., et que tu es noyé dans une source d'informations qui est infinie, tu n'es pas sûr de trouver ton truc et au final, tu as pollué sans avoir ta réponse.
0: Ouais, aussi peut-être. Mais après, je suis d'accord avec toi.
3: Je peux quand même demander l'avis à Théo? Parce que oui. Je vais pas vous mentir, mon papier, il est assez gros. Okay. Donc, il faudrait que...
8: Moi, je suis d'accord. Il y a des trucs positifs avec l'IA et des trucs négatifs. Par exemple, les positifs, c'est pour faire les recherches. Des fois, quand tu as des trucs difficiles à chercher, je suis d'accord. Et le truc négatif, c'est que maintenant, avec les deepfakes et tout, maintenant, tu peux faire ce que tu veux sur les photos de personnes, par exemple, qui sont sur les réseaux sociaux, etc. C'est pas terrible, quoi.
3: Oui, c'est vrai. Pardon, excuse-moi. Il a été tellement rapide que du coup, je...
8: Bah oui, mais voilà. C'était... Voilà.
3: Est-ce que... mince, il faudrait que je donne mon avis aussi.
0: Quel est ton avis?
8: Quel est ton avis, Maud? Dis-nous.
3: Je ne vais pas vous mentir, et vous le saurez après quand je vais lire mon petit papier. J'ai été extrêmement touchée de quelque chose que j'ai vu dernièrement sur Internet, dont possiblement Franck, à ce que je comprends à son regard, connaît aussi, et que le chat aussi fait que m'en parler tout à l'heure. Je vous en parlerai après. Moi, j'avoue qu'il y a certains trucs. Il y a certains trucs que je trouve plutôt drôles. Par exemple, les reprises une souris verte par SCH, tu vois, genre en IA. Je trouve ça drôle, tu vois. Il y a des trucs qui sont gauleries.
2: Ça nique la popularité aussi de SCH qui a fait peut-être une production musicale.
3: Le problème étant, c'est que, en fait, du coup, puisqu'il y a pas mal de voix qui sont réutilisées, à tout moment, demain, je me dis « Ah, je vais sortir en son avec la voix d'Angèle !» Et ça marche. Et ça perce. Et Angèle, elle fait quoi face à ça, tu vois? C'est ça aussi, tu vois.
0: Faut, après, elle est riche. Non, je rigole.
9: Ouais, ou encore pire, c'est Angèle qui prend le son de toi, qui a rien demandé dans sa vie et qui au final qui fait un son et que au final s'en sert pour se moquer de toi ou des trucs comme ça. Ça peut être ultra dangereux.
0: Après,
9: pour moi,
0: je vois pas genre Angèle se moquer de quelqu'un.
9: Non, mais c'était un exemple. Si par exemple c'est une personne lambda et qui au final utilise la voix de Maud pour dire des conneries, par exemple, ça peut être dangereux, quoi.
0: Oui.
3: Alors, on a quelqu'un qui dit l'IA est l'une des meilleures avancées technologiques pour le futur. Après tout, dépend des personnes qui l'utilisent, mais il faut qu'elle se développe.
0: Voilà. Encore se développer, ça, l'IA. Moi, je suis pas
3: C'est la vie d'un viewer. On se calme, madame.
0: Non, mais ok, mais non, j'ai le droit de
3: se calme.
0: J'ai le droit d'être moyennement d'accord. Voilà. Mais merci d'avoir participé.
3: Merci aux viewers.
0: Merci.
3: Et coucou à la personne qui vient d'arriver.
0: Exactement.
3: Voilà. Du coup, est-ce que vous pensez qu'on peut faire confiance à l'IA ou pas? Je veux juste vous demander oui ou non. Et après, je vais vous dire mon sujet, après on en parle et tout. Voilà. Est-ce que oui? Est-ce que non? Est-ce que ouais? Est-ce que... Oh, ça ira, je m'en passerai.
6: Okay. Je m'en passerai, je pense, moi.
0: Non.
3: Messieurs.
0: Enfin, ça dépend sur quoi, mais...
10: Moi, non.
0: En règle générale, non.
9: Oui et non.
6: Ouais, okay. Oui et non. Ça,
3: au fond, Sophie...
6: Quand t'as pas de mauvaises intentions derrière...
9: C'est ça.
0: Sauf que le monde a de mauvaises intentions.
6: Ah, parce que toi, t'as de mauvaises intentions.
3: Moi, je non, parle mais...
6: de toi. Personne, tu
3: vois. Noé et Lee, quoi.
9: Elle va alors... détruire le monde, on le sait pas.
6: Non, c'est ça. C'est bon. Noé la 6ème République, on va pas l'avoir passé. Hein.
11: Pas vraiment. Enfin, tu peux y faire confiance quand tu... Je sais pas, tu fais une recherche, je sais pas quoi, mais... Comme on dit, intelligence artificielle. En plus, j'ai vu. Je me fais matrixer. Non, mais j'ai vu un truc il n'y a pas longtemps comme quoi ils avaient vu qu'il y avait une IA qui avait tenté de réécrire son propre code.
9: Oui, j'en ai entendu parler. C'est allé très, très loin.
11: Du coup, voilà, de toute façon, tu lances le truc. Et puis après, je pense qu'il y a un moment, ça va perdre le contrôle. Donc.
9: C'est iRobot.
11: Enfin, ça dépend sur quoi, en fait, tu veux baser ta confiance. Mais moi, pas vraiment, en vrai.
12: Et pour moi, non plus, parce que les humains ne savent pas assez s'autogérer, ça peut trop vite partir en sbelle.
3: Ouais.
6: Oui. En fait, on veut tellement de choses nouvelles, de choses nouvelles.
3: Vous inquiétez pas, j'ai mis une bonne musique qui va nous move après là.
6: On veut trop de choses nouvelles et en fait, on profite pas de ce qu'on a.
3: Ah, d'ailleurs, si vous voulez voir, il y a un film que j'ai vu justement qui parle de l'intelligence artificielle qui s'appelle Atlas, qui est incroyable. Je
0: vais pas une fille là
3: qui c'est une fille qui ne veut pas se connecter à une intelligence artificielle et franchement je vous le conseille, il est vraiment incroyable, je l'ai regardé deux fois, je l'ai kiffé.
10: C'est avec Jennifer Lopez, voilà. Non,
3: oula, mais c'est qu'il y a du monde qui a parlé dans le chat.
0: Salut, merci d'être là.
3: Alors
9: c'est le débat, quoi.
3: L'IA va enlever beaucoup de métiers dont sûrement le mien, architecte d'intérieur. Elle a pas tort, la madame. Je pense que ça peut vraiment impacter sur ce genre de métier. On peut s'en passer, on a vécu sans déjà, on allait très bien, ça va nous rendre flemmards, je le vois déjà à l'école. Voilà. L'IA, ouais. Et puis voilà, plus d'apprentissage. On a quoi? Je vois bien... Oula, je suis désolée, je peux pas parler de... C'est de la politique, c'est interdit politique. On a dit pas de politique.
0: Là là,
3: ça parle de... En plus, ça parle des États-Unis, donc je vais éviter d'en parler. Voilà. Alors, du coup, c'est à moi de jouer. Mon petit sujet. Alors, donc, une IA peut voir ce que vous imaginez. Des chercheurs japonais ont développé une IA capable de reconstruire des images à partir de l'activité cérébrale. Vous entendez ou pas? Concentrez-vous là, je suis en train de vous lire un truc hyper incroyable. Je vous ai fait un truc positif et un truc négatif.
0: Bah oui, c'est normal.
3: Du coup, ils ont développé un truc qui reconstruit des images à partir de l'activité cérébrale. En gros, vous regardez une image, votre cerveau réagit et l'IA devine ce que vous avez vu. Parfois même ce que vous imaginez. C'est encore à l'état d'expérimentation. Mais ça ouvre des perspectives folles pour la communication avec des personnes paralysées ou en état de conscience altérée.
0: Ça marche avec les animaux.
3: On a dit les humains pour l'instant. Les animaux, on verra plus tard.
9: Ça peut être intéressant, mais où vont les data? Si ça va dans des gros data centers où au final on sait pas où ça va, toute
3: oui,
9: notre
3: mais
9: cerveau
3: ça,
9: et notre
3: ça, il y a quand même un truc que tu peux dire, c'est qu'il y a des gens, qui ne peuvent plus parler parce qu'ils sont paralysés ou trucs comme ça. Tu te rends compte l'avancée de fou qu'on peut faire juste pour
6: là,
3: ce genre de personne.
6: Là, par exemple, c'est pour une bonne utilisation.
3: Oui.
6: Auquel cas, ok.
3: Au cas, mais comme il dit Franck, si ça va justement.
9: Ouais, si ça va de l'autre bout du monde.
6: Moi, j'attends le négatif.
8: Aïe, aïe, aïe.
3: Alors, du coup, j'ai un autre sujet qui va en briser quelques-uns.
0: Préparez-vous.
3: Alors, récemment, une tendance a émergé sur les réseaux sociaux où les utilisateurs transforment leurs photos en images rappelant le style emblématique du studio Ghibli. Grâce à des filtres basés sur l'intelligence artificielle. Cette méthode a suscité un engouement massif, mais également des débats sur les implications éthiques et artistiques de l'utilisation de l'IA pour reproduire des styles artistiques distinctifs. Donc, je ne sais pas si vous vous souvenez qui est dans le studio Ghibli, mais par exemple, nous avons Hayao Miyazaki qui a fait Nausicaa, la vallée du vent, Princesse Mononoke,
9: le château dans le ciel,
3: le château ambulant, Totoro. Ça vous dit rien, je sais pas.
6: Alors le nom si, mais moi j'ai jamais vu. Voilà.
3: Bah, voilà.
6: Mais efficace, moi j'ai jamais
8: vu. Ça me dit rien perso.
3: Alors cette tendance a ravivé une déclaration de Hayao Miyazaki, le cofondateur et réalisateur phare du studio Ghibli, dans une vidéo datant de 2016. Miyazaki exprimait son profond désaccord envers l'utilisation de l'IA dans la création artistique, qualifiant cette approche d'insulte à la vie elle-même. Il soulignait ainsi son attachement à l'artisanat traditionnel et à l'importance de l'expression humaine dans l'art. En réponse à cette vague d'images générées par l'IA, de nombreux fans du studio Ghibli ont exprimé leur désapprobation, trahissant l'esprit, je ne sais pas écrire, philosophie du studio. Trahissant l'esprit. Et la philosophie, du studio, qui valorise le travail manuel et l'authenticité artistique. Miyazaki est un artiste du dessin, un amoureux du geste humain et de l'imperfection. Pour lui, l'art doit venir de l'âme, pas dans un algorithme. Ces films comme Princesse Mononoke, Le Voyage Chihiro, Le Château Ambulant, comme je vous disais tout à l'heure, sont pleins de respect pour la nature, l'humain et l'émotion brute. Parce que sachez un truc quand même, c'est que Miyazaki a essayé de faire passer beaucoup de choses dans ses films, vachement basés sur la nature, l'environnement. Voilà.
9: C'est tellement fou.
3: Et d'ailleurs, si vous avez l'occasion, je vous conseille de voir les Miyazaki, c'est vraiment incroyable. À regarder, voilà. Je peux même dire que c'est un peu une leçon de vie. Je vais pas vous mentir, franchement. De moi, fou. Je regarde ça depuis
9: plus que Disney. Voilà.
3: Il redoute un monde où les machines remplaceraient la sensibilité humaine. C'est presque poétique comme résistance. Poésie, monsieur. Voilà. Donc, je voulais vous parler de ça, qui m'a énormément touchée. Moi, qui suis une grande fan du studio Ghibli et qui je ne suis pas la seule, et je le sais très bien parce que j'en ai parlé autour de moi. Et je voulais avoir un peu votre avis, en tout cas pour ceux qui connaissent, parce qu'il y en a qui connaissent pas. Donc,
0: ouais, enfin, j'en ai entendu parler. Et puis, comme toi, t'en as parlé. Enfin, je trouve ça vraiment, c'est trop triste.
3: Mais en fait, le problème étant que là, c'est Miyazaki. Mais parce que Miyazaki est vivant. Mais attends que ça commence à faire des trucs genre sur le style Van Gogh, etc., etc. Tu vas voir, ça va partir en n'importe quoi.
0: Ouais, non.
3: Et c'est pour ça que moi, ça me brise le cœur parce que ça fait des semaines et des semaines que je vois des gens qui mettent des photos d'eux et avec le filtre Ghibli qui passe dessus et tu vois les traits Ghibli. C'est vraiment, ça fait trop très Ghibli et ça me brise le cœur. Je vous jure, j'ai failli pleurer devant une vidéo comme ça.
9: Mais surtout que pour accompagner un peu ce que tu as dit sur Miyazaki, il a exprimé comme quoi l'art, c'est l'expression des émotions, c'est le langage non verbal des émotions que l'on pense. Alors faire ça par quelque chose d'aussi froid que quelque chose d'artificiel,
0: De mort, en gros. C'est mort, c'est pas vivant.
9: Ouais, mais c'est pas vivant, donc
3: c'est mort. Il y a aussi un truc qu'il faut préciser, hein, c'est que Miyazaki, il a passé toute sa vie à dessiner. Là, il y a un mec, il arrive, en 5 minutes, il a son filtre, tu vois.
0: Ouais, c'est ça.
3: C'est ça que je veux dire aussi, c'est que le mec s'est tué toute sa vie à faire des dessins. Et
9: On va perdre un savoir-faire, ça c'est sûr, par rapport au niveau artistique. C'est sûr que là, si l'IA continue comme ça, enfin du moins que les gens continuent à créer des choses de toutes pièces par l'IA, au lieu de... C'est...
3: Ouais, voilà.
9: Moi, ça me fait mal, du moins.
3: Je vous ai un peu déprimé l'ambiance.
0: Oui, trop. Moi, je suis trop triste, là.
3: Derrière là-bas, là.
11: Question de droit d'auteur aussi, ça pose un énorme souci. Ah, c'est que là...
3: Et puis, tu portes plainte contre qui ?
11: Ben voilà.
0: Mais contre les créateurs de l'IA.
3: Et vous là-bas là derrière, vous êtes un peu fan aussi du studio Ghibli, je crois me souvenir. Est-ce que vous avez votre avis à donner peut-être un peu
9: pas.
12: Oui, mais c'est sûr que, enfin, c'est ce qu'on en revenait à dire tout à l'heure, que ce soit Ghibli ou plein d'autres artistes, au final l'IA elle va juste éclipser toutes sortes de métiers, que ce soit dans le dessin, dans la photo, dans le montage vidéo, le son. Enfin, maintenant. Tout va être accessible juste par téléphone et on va avoir plein de gens qui vont se revendiquer artistes, photographes, musiciens et voilà, ça court à sa perte, quoi.
3: Ouais.
11: Et je voulais rajouter aussi, je trouve que en vrai, cet exemple-là, j'ai trouvé fou parce que c'est vraiment l'exemple de la connerie humaine, j'ai envie de dire. Parce que c'est vraiment on s'en bat les couilles, c'est drôle, c'est kiffant. Le reste, on n'y pense pas. Tant que c'est drôle
6: et
11: kiffant.
6: Ça lance une trade sur TikTok. Et puis,
11: ça a été massif. Et en plus, ce n'est pas juste un problème de ça. Ça a généré un énorme problème aussi au niveau justement environnemental, où justement, les serveurs, ils n'arrivaient plus à suivre. Il fallait, donc, soit ils veulent faire suivre et construisent d'autres serveurs qu'il faut refroidir, donc ça consomme. Soit là, ils ont fait limiter. Les mecs ont dû limiter le nombre de générations d'images tellement... les gens y allaient, enfin, tellement ça a été un énorme flux. Enfin, je trouve ça, c'est de la connerie poussée à son jusqu'au bout, quoi. Enfin, même les gars qui créent ça, ils sont en train de se dire, oh là, on peut pas suivre là.
3: On n'a pas dosé le truc, quoi.
12: Ça me fait penser aussi aux actrices comme par exemple Jenna Ortega qui s'est totalement retirée des réseaux sociaux parce que malheureusement pour elle, beaucoup d'images sont générées à son insu. Dans des positions sexuelles ou des tenues sexy, voire carrément à poil. Donc les gens pensent voir Jenna Ortega sur leur écran et sont tout ouf, alors que c'est juste une IA. Et elle, en attendant,
3: elle se fait prendre tous les insolents.
12: Donc même ça vient carrément à ruiner des célébrités qui font juste leur taf correctement et c'est horrible.
3: Ouais. Punaise, j'ai déprimé l'ambiance.
8: Je suis totalement d'accord avec Sophie. Hein, vraiment, j'en ai parlé un peu tout à l'heure, du fake là.
3: Ouais, les trucs fake.
8: Les deep fake, oui, c'est ce nom. Effectivement.
3: Du coup, voilà. Bon, eh bien,
0: je vais
3: terminer un petit peu mon sujet.
0: Oh, c'est pas fini.
3: Alors, ainsi bien que la technologie permette aujourd'hui de reproduire... aisément des styles artistiques complexes, cette tendance soulève des questions fondamentales sur la préservation de l'authenticité artistique, le respect des créateurs originaux et les implications environnementales de l'utilisation massive de l'IA dans le domaine de l'art. Voilà.
0: Et pas que de l'art, de plein
3: air. Ouais, je vous ai trop déprimé, let's go!
9: Par contre, le chaos, lui, il est bien réel. Et abonnez-vous, franchement, ça, c'est une dinguerie.
0: C'est pas une IA, c'est pas une IA, en fait.
3: Et du coup, je vais vous laisser sur ma petite musique pour vous remettre un petit peu en...
0: Elle est joyeuse, j'espère.
3: Oui. Allez, on va danser. Allez, c'est parti.

0: Alors, ouais, pour non. ceux qui ne nous entendaient pas, on était en train de danser dans tous les sens. Voilà. Voilà, du coup, c'est ainsi que se termine cette émission. On espère que cela vous aura plu, sinon on s'en cogne, puisque ce qui se passe ici reste ici. Et on se retrouve le mois prochain, et sur ce, bonne soirée.
1: Bonne soirée. 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

0: Merci Seb pour ce superbe set de 1 heure et quelques. Un grand plaisir
1: avec joie.
0: avec joie, tu vois. Bon, alors je vais essayer de prendre le relais sur une machine que je ne connais pas encore.
1: Je suis là, tout va bien. Je te griffe même.
0: Merci beaucoup Seb.
1: Avec tout l'amour propre, je te griffe doucement.
0: Merci, et eh bien c'est parti mon kick.

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0: Vous êtes toujours à l'écoute de la Traveling Station, cher ami, dans cette émission pirate spéciale pour Alex, le technicien qui revient nous voir après 3 ans d'absence, qui a donné une énergie folle à cette radio qu'on aimerait retrouver ici. Yes. Une petite dédicace pour mes amis Seb et Antoine qui sont avec moi dans le studio. Spécial pour l'interférence.
1: On est là, on est tous là. On est là. Ouais, c'est cool.
0: Dédicace avec un bon vieux OBF, mais qui suivra juste après.
1: OBF, bon, ok, vite fait.

Chers amis, tranquillement, la Travelling Station va laisser la place à la star de la soirée. Hein. C'est Alex, d'ailleurs. Alex, si tu es parmi nous, eh bien, il va falloir rejoindre les platines. Dédicace pour toi, histoire de faire la transition. Yes, content de t'avoir parmi nous, cher ami.

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